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Qu'est-ce que ça me fait? Est-ce que ça me parle? Est-ce que ça m'apaise? Est-ce que je le sens dans mon cœur comme étant quelque chose qui est valide, qui apporte quelque chose, qui aide? Ou au contraire, est-ce que ça crée de la séparation? 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

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Est-ce que ça me parle? Est-ce que ça m'apaise? Est-ce que je le sens dans mon cœur comme étant quelque chose qui est valide, qui apporte quelque chose, qui aide? Ou au contraire, est-ce que ça crée de la séparation? Ça a l'air de rien, mais c'est très important. 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

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Qu'est-ce que ça me fait? Est-ce que ça me parle? Est-ce que ça m'apaise? Est-ce que je le sens dans mon cœur comme étant quelque chose qui est valide, qui apporte quelque chose, qui aide? Ou au contraire, est-ce que ça crée de la séparation? Ça a l'air de rien, mais c'est très important. 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

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Qu'est-ce que ça me fait? Est-ce que ça me parle? Est-ce que ça m'apaise? Est-ce que je le sens dans mon cœur comme étant quelque chose qui est valide, qui apporte quelque chose, qui aide? Ou au contraire, est-ce que ça crée de la séparation? Ça a l'air de rien, mais c'est très important. 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Et je me dis, ok, je vais voir.

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Est-ce que ça me parle? Est-ce que ça m'apaise? Est-ce que je le sens dans mon cœur comme étant quelque chose qui est valide, qui apporte quelque chose, qui aide? Ou au contraire, est-ce que ça crée de la séparation? Ça a l'air de rien, mais c'est très important. 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
1: Quand je choisis de me réveiller et quand je demande à l'esprit de me guider et de me donner des clés pour me réveiller, je reçois ces clés. Nous sommes invités les uns les autres, de plus en plus, à chaque fois qu'on rencontre quelque chose, qu'on entend parler de quelqu'un ou qu'on a une nouvelle information. Qu'est-ce que ça me fait? Est-ce que ça me parle? Est-ce que ça m'apaise? Est-ce que je le sens dans mon cœur comme étant quelque chose qui est valide, qui apporte quelque chose, qui aide? Ou au contraire, est-ce que ça crée de la séparation? Ça a l'air de rien, mais c'est très important. 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
2: Bélier, vous allez de l'avant contre vents et marées et vous percevez une avancée dynamique en relançant des projets à l'arrêt. Taureau, vous trouvez le bon rythme de travail, la bonne cadence pour faire bouger les projets ou les nouveaux plans d'action. Gémeaux, vous vous focalisez sur vos angoisses et vous risquez des émotions fortes, mais ne laissez pas les chimères de Neptune prendre le dessus. Cancer, si dans une affaire professionnelle quelque chose vous perturbe, il va peut-être falloir vous retirer du jeu, surtout si vous avez perdu confiance en vos associés. Lion, votre partenaire peut révéler une part cachée de son caractère que vous ne soupçonniez pas et qui se montre au grand jour de façon inattendue. Vierge, on vous empêche d'avancer comme vous le souhaitez et vous ne supportez plus les ordres de votre direction. Pourquoi ne pas créer votre propre entreprise ? Balance, vous vous épanouissez côté cœur et vous ressentez l'envie d'aller plus loin et plus haut. Il est peut-être temps d'agir et lui faire une proposition de mariage. Scorpion, vous devenez intraitable en affaires et vous veillez à ne pas vous faire rouler dans la farine. On profite de votre gentillesse. Sagittaire, vous changez certaines habitudes, vous ne pouvez pas plaire à tout le monde. Il est temps que certains voient enfin de quel bois vous vous chauffez. Capricorne, vous vous tournez les pouces alors que tout le monde s'active autour de vous. C'est l'éclipse totale. Aujourd'hui, vous avez besoin de souffler. Verseau, votre partenaire se met en quatre pour vous, mais vous ne le voyez pas. N'oubliez pas que votre relation intime est l'antidote à votre baisse de morale. Poisson, imprégnez-vous totalement de votre sujet pour le défendre au mieux. N'hésitez pas à mettre les bouchées doubles côté travail. Votre forme remonte.
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3: Quand je choisis de me réveiller et quand je demande à l'esprit de me guider et de me donner des clés pour me réveiller, je reçois ces clés. Nous sommes invités les uns les autres, de plus en plus, à chaque fois qu'on rencontre quelque chose, qu'on entend parler de quelqu'un ou qu'on a une nouvelle information. Qu'est-ce que ça me fait ? Est-ce que ça me parle ? Est-ce que ça m'apaise ? Est-ce que je le sens dans mon cœur comme étant quelque chose qui est valide, qui apporte quelque chose, qui aide ? Ou au contraire, est-ce que ça crée de la séparation ? Ça a l'air de rien, mais c'est très important. Parce qu'avec ce critère-là, ce choix-là, j'ai toujours une réponse. Et donc, à chaque fois que j'ai une question qui vient, ça passe par une phase de silence. Et je me dis, ok, je vais voir. Donc, c'est une écoute dans l'instant, parce qu'on ne vit que l'instant présent.

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1: Bélier, vous allez de l'avant contre vents et marées et vous percevez une avancée dynamique en relançant des projets à l'arrêt. Taureau, vous trouvez le bon rythme de travail, la bonne cadence pour faire bouger les projets ou les nouveaux plans d'action. Gémeaux, vous vous focalisez sur vos angoisses et vous risquez des émotions fortes, mais ne laissez pas les chimères de Neptune prendre le dessus. Cancer, si dans une affaire professionnelle, quelque chose vous perturbe, il va peut-être falloir vous retirer du jeu, surtout si vous avez perdu confiance en vos associés. Lion, votre partenaire peut révéler une part cachée de son caractère que vous ne soupçonniez pas et qui se montre au grand jour de façon inattendue. Vierge, on vous empêche d'avancer comme vous le souhaitez et vous ne supportez plus les ordres de votre direction. Pourquoi ne pas créer votre propre entreprise ? Balance, vous vous épanouissez côté cœur et vous ressentez l'envie d'aller plus loin et plus haut. Il est peut-être temps d'agir et lui faire une proposition de mariage. Scorpion, vous devenez intraitable en affaires et vous veillez à ne pas vous faire rouler dans la farine. On profite de votre gentillesse. Sagittaire, vous changez certaines habitudes. Vous ne pouvez pas plaire à tout le monde. Il est temps que certains voient enfin de quel bois vous vous chauffez. Capricorne, vous vous tournez les pouces alors que tout le monde s'active autour de vous. C'est l'éclipse totale. Aujourd'hui, vous avez besoin de souffler. Verseau, votre partenaire se met en quatre pour vous, mais vous ne le voyez pas. N'oubliez pas que votre relation intime est l'antidote à votre baisse de morale. Poisson, imprégnez-vous totalement de votre sujet pour le défendre au mieux. N'hésitez pas à mettre les bouchées doubles côté travail. Votre forme remonte.
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2: Quand je choisis de me réveiller et quand je demande à l'esprit de me guider et de me donner des clés pour me réveiller, je reçois ces clés. Nous sommes invités les uns les autres, de plus en plus, à chaque fois qu'on rencontre quelque chose, qu'on entend parler de quelqu'un ou qu'on a une nouvelle information. Qu'est-ce que ça me fait ? Est-ce que ça me parle ? Est-ce que ça m'apaise ? Est-ce que je le sens dans mon cœur comme étant quelque chose qui est valide, qui apporte quelque chose, qui aide ? Ou au contraire, est-ce que ça crée de la séparation ? Ça a l'air de rien, mais c'est très important. 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Et je me dis, OK, je vais voir. 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
1: Bélier, vous allez de l'avant contre vents et marées et vous percevez une avancée dynamique en relançant des projets à l'arrêt. Taureau, vous trouvez le bon rythme de travail, la bonne cadence pour faire bouger les projets ou les nouveaux plans d'action. Gémeaux, vous vous focalisez sur vos angoisses et vous risquez des émotions fortes, mais ne laissez pas les chimères de Neptune prendre le dessus. Cancer, si dans une affaire professionnelle, quelque chose vous perturbe, il va peut-être falloir vous retirer du jeu, surtout si vous avez perdu confiance en vos associés. Lion, votre partenaire peut révéler une part cachée de son caractère que vous ne soupçonniez pas et qui se montre au grand jour de façon inattendue. Vierge, on vous empêche d'avancer comme vous le souhaitez et vous ne supportez plus les ordres de votre direction. Pourquoi ne pas créer votre propre entreprise ? Balance, vous vous épanouissez côté cœur et vous ressentez l'envie d'aller plus loin et plus haut. Il est peut-être temps d'agir et lui faire une proposition de mariage. Scorpion, vous devenez intraitable en affaires et vous veillez à ne pas vous faire rouler dans la farine. On profite de votre gentillesse. Sagittaire, vous changez certaines habitudes, vous ne pouvez pas plaire à tout le monde. Il est temps que certains voient enfin de quel bois vous vous chauffez. Capricorne, vous vous tournez les pouces alors que tout le monde s'active autour de vous. C'est l'éclipse totale, aujourd'hui vous avez besoin de souffler. Verseau, votre partenaire se met en quatre pour vous, mais vous ne le voyez pas. N'oubliez pas que votre relation intime est l'antidote à votre baisse de morale. Poisson, imprégnez-vous totalement de votre sujet pour le défendre au mieux. N'hésitez pas à mettre les bouchées doubles côté travail. Votre forme remonte.
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2: Quand je choisis de me réveiller et quand je demande à l'esprit de me guider et de me donner des clés pour me réveiller, je reçois ces clés. Nous sommes invités les uns les autres, de plus en plus, à chaque fois qu'on rencontre quelque chose, qu'on entend parler de quelqu'un ou qu'on a une nouvelle information. Qu'est-ce que ça me fait ? Est-ce que ça me parle ? Est-ce que ça m'apaise ? Est-ce que je le sens dans mon cœur comme étant quelque chose qui est valide, qui apporte quelque chose, qui aide ? Ou au contraire, est-ce que ça crée de la séparation ? Ça a l'air de rien, mais c'est très important. 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

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Qu'est-ce que ça me fait? Est-ce que ça me parle? Est-ce que ça m'apaise? Est-ce que je le sens dans mon cœur comme étant quelque chose qui est valide, qui apporte quelque chose, qui aide? Ou au contraire, est-ce que ça crée de la séparation? 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

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Est-ce que ça me parle? Est-ce que ça m'apaise? Est-ce que je le sens dans mon cœur comme étant quelque chose qui est valide, qui apporte quelque chose, qui aide? Ou au contraire, est-ce que ça crée de la séparation? 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
2: Bélier, vous allez de l'avant contre vents et marées et vous percevez une avancée dynamique en relançant des projets à l'arrêt. Taureau, vous trouvez le bon rythme de travail, la bonne cadence pour faire bouger les projets ou les nouveaux plans d'action. Gémeaux, vous vous focalisez sur vos angoisses et vous risquez des émotions fortes, mais ne laissez pas les chimères de Neptune prendre le dessus. Cancer, si dans une affaire professionnelle, quelque chose vous perturbe, il va peut-être falloir vous retirer du jeu, surtout si vous avez perdu confiance en vos associés. Lion, votre partenaire peut révéler une part cachée de son caractère que vous ne soupçonniez pas et qui se montre au grand jour de façon inattendue. Vierge, on vous empêche d'avancer comme vous le souhaitez et vous ne supportez plus les ordres de votre direction. Pourquoi ne pas créer votre propre entreprise ? Balance, vous vous épanouissez côté cœur et vous ressentez l'envie d'aller plus loin et plus haut. Il est peut-être temps d'agir et lui faire une proposition de mariage. Scorpion, vous devenez intraitable en affaires et vous veillez à ne pas vous faire rouler dans la farine. On profite de votre gentillesse. Sagittaire, vous changez certaines habitudes, vous ne pouvez pas plaire à tout le monde. Il est temps que certains voient enfin de quel bois vous vous chauffez. Capricorne, vous vous tournez les pouces alors que tout le monde s'active autour de vous. C'est l'éclipse totale. Aujourd'hui, vous avez besoin de souffler. Verseau, votre partenaire se met en quatre pour vous, mais vous ne le voyez pas. N'oubliez pas que votre relation intime est l'antidote à votre baisse de morale. Poisson, imprégnez-vous totalement de votre sujet pour le défendre au mieux. N'hésitez pas à mettre les bouchées doubles côté travail. Votre forme remonte.
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3: Quand je choisis de me réveiller et quand je demande à l'esprit de me guider et de me donner des clés pour me réveiller, je reçois ces clés. Nous sommes invités les uns les autres, de plus en plus, à chaque fois qu'on rencontre quelque chose, qu'on entend parler de quelqu'un ou qu'on a une nouvelle information. Qu'est-ce que ça me fait ? Est-ce que ça me parle ? Est-ce que ça m'apaise ? Est-ce que je le sens dans mon cœur comme étant quelque chose qui est valide, qui apporte quelque chose, qui aide ? Ou au contraire, est-ce que ça crée de la séparation ? Ça a l'air de rien, mais c'est très important. Parce qu'avec ce critère-là, ce choix-là, j'ai toujours une réponse. Et donc, à chaque fois que j'ai une question qui vient, ça passe par une phase de silence. Et je me dis, OK, je vais voir. Donc, c'est une écoute dans l'instant, parce qu'on ne vit que l'instant présent.

0: Bonsoir, madame, mademoiselle et messieurs. Ce soir, si vous voulez nous communiquer ou rentrer en communication avec moi pour une belle voyance, vous faites le 0901-901-993. Et bienvenue sur Parlez-moi d'avenir. Je tenais quand même à m'excuser pour la dernière fois. Ce sont les réseaux, parce que l'audition n'était pas bonne. Il y a des personnes qui, effectivement, ont trouvé que l'image était arrêtée, elles se sont déconnectées. Donc, ce n'est pas la régie qui est en faute, c'est mon installation à moi. On a tout fait ce soir pour que tout soit bien, et j'espère que vous aurez une belle prestation et d'être en ma compagnie jusqu'à 22h. Évidemment, je ne suis pas toute seule. Au bas de votre écran, vous voyez en vert les collègues qui sont auprès de moi, les voyants, les médiums, les numérologues, les maîtres Reiki, que vous connaissez certainement. Pour les joindre, tapez 2 sur le 901-901-993, tapez 1 si vous voulez être en communication avec moi en direct, ou ce soir, vous ne savez pas trop, vous hésitez, tapez le 3. Le 3, c'est votre destinée, vos guides qui choisiront pour vous. Ce sera peut-être la surprise, où vous aurez la même personne qui viendra vers vous, pardon, vous aurez la même personne qui viendra vers vous, ou ce sera quelqu'un de nouveau. Alors, comment je vais expliquer ça? On n'a pas changé, le concours est toujours en place pour vous faire plaisir. Alors, qu'est-ce que c'est que ce jeu concours? Le jeu concours, c'est, vous prenez votre portable, de ce portable, vous envoyez un message avec le TVM3. Vous envoyez le concours SMS sur votre portable TVM3 au numéro 700, tout simplement. Au concours numéro 700 et vous faites le TVM3. C'est envoyé dans la soirée, il y a le téléphone qui va sonner et ça sera pour vous heureuse destinée. Vous serez en direct avec moi, Victoire. Si vous n'avez pas de portable, je vais souffler un petit peu parce qu'effectivement on a tout réglé avec la régie, j'espère que l'image est bonne et que la réception est très bonne. Vous n'avez pas de téléphone portable, vous avez une petite carte postale dans un petit coin de votre tiroir. Vous mettez votre nom, votre prénom, votre numéro de téléphone ou le numéro de votre fixe, peu importe. L'adresse TVM3, CP, c'est marqué sur votre antenne, CP285-1024, Écublon. Petite carte postale TVM3 CP285 Écublon 1024. N'oubliez pas votre numéro de téléphone. Toujours des choses très agréables sur Parlez-moi d'avenir. Vous avez également le forfait de prépayé. Alors le forfait prépayé, je ne suis pas dans l'administration, je ne suis pas secrétaire, mais vous pouvez avoir des tarifs dégressif. Donc c'est tarif dégressif, évidemment vous faites de vraies économies. C'est des paiements par bulletin de versement. Alors ça c'est top, vous allez maîtriser totalement votre budget. Les avantages forfait minute prépayés sont quand même très agréables. Pour cela, ben, vous faites le 021-694-2400. D'accord? 021-694-2400. Tout cela, qui est fort agréable sur Parlez-moi d'avenir, je vous parlerai encore de découvrir la boutique .shop. Cette boutique où de merveilleuses pierres sont serties et ne sont pas percées, où vous pouvez, je reviendrai plus tard pour la présentation, un petit appel téléphonique. À tout à l'heure. Bonsoir.
1: Oui, bonsoir. Comment allez-vous?
0: Merci, avec grand plaisir d'être avec vous ce soir. Donc, nous sommes en direct. Je ne dirai pas votre prénom et je ne dirai pas votre date de naissance. On est bien d'accord?
1: Oui, tout à fait.
0: Voilà. Donc, chère madame, je vais vous demander quelle est votre préoccupation, quelle est votre question, que je puisse vous répondre.
1: Moi, je voudrais savoir si je vais rencontrer quelqu'un.
0: On va regarder ça. Hein. Alors, moi, déjà, ce que je ressens, la première des choses, on me dit pas encore. Il faut d'abord faire un petit nettoyage des choses du passé. On me parle encore une fois d'une rupture que vous avez mal, on va dire, mal subi, que vous êtes encore empreint de cette solitude. Vous avez un chemin de solitude que vous ne voulez pas, mais que vous subissez.
1: Oui,
0: c'est ça.
1: Tout à fait, oui.
0: Ça fait combien de temps ? Ben oui. Ça fait combien de temps ? Pardon. Ça fait combien de temps que vous êtes tout seul ?
1: Ça va faire 3 ans, au mois d'octobre.
0: Donc je pense que ça va se finir. Je pense parce que ce que je vois, la première des choses, si je regarde votre date de naissance et la numérologie, vous êtes dans une année 4 là actuellement. Et l'année universelle, c'est le 9. Donc 9 et 4 restent toujours le 4. Mais quand c'est en numéro 4, vous allez tout doucement vers une construction et vous allez sortir de cette, comment dirais-je, de cette solitude qui vous pèse. Après, ouvrez-vous. Hein, ouvrez-vous, soyez souriante, soyez, on vous parle, vous répondez. Il faut maintenant être prête à cette séduction. Je vais tourner juste 4 cartes pour vous, avec le voyant masqué. Et peut-être pour plus de petits détails, on fera le tarot de Marseille, si vous voulez bien. Alors,
1: D'accord.
0: La première carte que je reçois, c'est effectivement l'homme que vous allez rencontrer est encore loin. Mais il y aura du renouveau. Vous voyez, l'étranger, c'est, je ne sais pas si vous voyez, l'étranger, c'est le lointain. D'accord ? Sur le lointain, vous avez une jolie carte qui s'appelle le renouveau. Donc pour moi, je bats encore les cartes. J'en tire deux.
1: Oui.
0: Et on me dit, effectivement, le succès sur cette nouvelle rencontre. Mais, ceci dit, il y aura de belles choses qui vont s'envoler. Et c'est bien ce que j'avais dit tout à l'heure, faire table rase des histoires du passé. N'emmenez pas vos histoires du passé avec vous. Balayez-moi tout ça. Balayez-moi le seuil de votre porte. Et dites-vous, vous êtes encore jeune et vous avez envie. Quoi qu'il en soit, il y a du bon changement qui arrive et à cette indépendance. Donc, il y a un joli... Pour le moment, je parlerai d'un joli coup de cœur. Un joli coup de cœur veut dire que vous allez pouvoir mettre le pied à l'étrier et puis avancer tout doucement, tout doucement. Mais vous aurez cette belle rencontre, je vous promets. Alors,
1: d'accord.
0: On va faire toutes les deux. Après, il faut y croire. Hein. Si déjà on vient vers... vers cet état d'esprit, si déjà on vient vers cette période de votre vie, il faut vraiment, vraiment y croire et laisser ouvert toutes les opportunités qui viennent vers vous. Parce que les opportunités, il va y en avoir. Donc on dit bien, avec la numérologie en année 4, on nettoie tout ce qui est du passé et on avance. Maintenant, si vous le voulez bien, on va faire un tarot de Marseille.
1: Oui.
0: Vous savez très bien ce que c'est que le tarot de Marseille. C'est un jeu très ancestral et ça fait des années que je travaille avec. Voilà. J'en ai d'autres.
1: Tout à fait,
0: Évidemment, si vous

0: venir à l'arrière avec moi. J'ai trois ou quatre, parce que je suis carte, je ne me suis pas encore présentée, je vais le faire après. Je suis une cartomancienne, donc avec le pendule, je travaille dessus et je regarde quel est le tarot qui ira le mieux pour vous. Ce soir, c'est le tarot de Marseille. Donc je vais vous demander, en fermant les yeux, en vous connectant avec moi, tout doucement, dans le présent, à la bien penser à la question que vous me demandez. Je vais vous demander 5 chiffres à partir de 1 jusqu'au 22, s'il vous plaît. Allez-y.
1: Je n'ai pas compris là. Je dois faire quoi?
0: Vous me donnez 5 chiffres à partir de 1 jusqu'au 22. Vous avez compris là? Oui, c'est bon?
1: Oui, allez-y. D'accord, oui.
0: Et vous pensez
1: alors,
0: très fort à votre question. Oui.
1: Le 4. Le 6, le 8 et le 15.
0: Et la dernière, le 8. 14, 15. Bon, alors, je ne vais pas vous faire du blablabla. Je suis assez directe. Hein, je ne vais pas vous faire de faux espoirs. Vous avez quand même, j'aime pas ça. Hein. Même quand je suis à l'arrière, je ne vais pas vous dire oui, c'est ça, il va revenir. Non, non, je dis les choses telles qu'on est,
1: de manière
0: à ce qu'on puisse me faire confiance. D'accord? Bon, déjà, vous avez les émotions. Vous avez la lune qui est ici. La lune, c'est les émotions. Sur ces émotions, vous allez rencontrer quelqu'un. Effectivement. Donc là, j'en suis persuadée. Mais. Suite à votre comportement, ça sera bloqué. C'est-à-dire que la personne que vous allez rencontrer, vous n'allez pas tout de suite ouvrir votre cœur parce que vous aurez une certaine peur, une certaine, un équilibre qui n'est pas encore là. Mais, avec cette carte-là, le jugement, votre équilibre, vous allez le retrouver. Donc, là où je vais bien rester, c'est les sentiments qui sont ici et vous avez une belle rencontre. Sûr. D'accord ?
1: D'accord.
0: Maintenant, on va vraiment rester sur, même si je fais les triades, si je tire deux cartes pour vous, on voit les énergies. Vous voyez que vous êtes dans le doute. Vous ne savez pas, vous avancez.
1: Oui, oui.
0: Et le doute, hein, c'est ça. Mais le doute arrive sur la troisième carte que je tire pour vous, la porte. La porte qui s'ouvre à cette relation. Donc oui, vous aurez un joli coup de cœur. Après, à l'heure d'aujourd'hui, il est sûr qu'il ne faut pas me demander si vous allez vivre avec cette personne, si cette personne va passer des mois ou des années avec vous. Il faut me demander, la rencontre, elle est là, vous m'avez demandé, je fais une rencontre, je dis oui, et vous allez sortir de cette léthargie, si vous voulez, de solitude qui commence à vous peser. Oui. Maintenant, il est grand temps, au bout de 3 ans, non, ça suffit. D'accord?
1: Tout à fait, oui.
0: Avez-vous encore une autre petite question?
1: Oui, est-ce que je vais trouver un deuxième travail, un petit travail?
0: Un petit travail, vous faites quoi actuellement?
1: Oui, je suis dans les soins.
0: Dans les soins
1: à domicile.
0: Dans les soins à domicile, ça c'est un travail à mi-temps, c'est tout petit. On est bien d'accord. Donc ça ne vous suffit pas.
1: Non, ça ne suffit pas et tout. J'aimerais trouver un autre petit travail, un petit pourcentage.
0: Vous voyez, dans ce jeu-là, il y a aussi l'impératrice. Ah ben oui, il est possible, oui, effectivement, que vous allez à nouveau. L'impératrice est dans ce jeu-là avec le monde. Oui, vous allez retrouver quelque chose. Mais les cartes sont positives. Mais moi, en tant que médium, moi, je dirais qu'il faudra attendre, c'est pas tout de suite. Maintenant, de toute façon, vous êtes d'accord avec moi, vous êtes en période de vacances, vous n'allez pas trouver.
1: Oui.
0: Mais vous n'allez pas trouver, vous êtes d'accord avec moi. Mais à partir du mois de septembre, je dirais sur les 3 mois qui viennent à partir du mois de septembre, oui, c'est là où il faut foncer, c'est là où il faut se dire j'y vais. Et entre, oh, je dirais peut-être octobre, novembre, oui, vous aurez quelque chose. Oui, vous allez, il y a du grand changement pour vous et on vous mettra quelque chose sur votre chemin, enfin quelque chose, un autre travail. Dans quel domaine vous voulez travailler? Parce que je vois quelque chose dans les écritures. Toujours dans les soins ou un plus ou autre chose?
1: Bon, moi, c'était... alors, bon, après, moi, j'aimerais bien faire les massages pour la personne âgée et tout, ou en fin de vie.
0: Ou un quoi, j'ai pas compris. Un quoi? Vous voulez faire des massages?
1: Pardon?
0: Oui, vous avez l'intention de faire une formation?
1: Non, j'ai déjà et tout, mais j'aimerais après m'occuper pour les personnes, oui, pour les fins de vie et puis pour les détendre et tout.
0: Mais bien sûr que ça peut se faire. C'est ce que je vous ai dit, maintenant il va falloir combattre, il va falloir chercher, il va falloir booster un petit peu cette énergie qui est au repos,
1: oui.
0: Cette énergie qui n'est pas en pleine. Et puis n'hésitez pas à venir à l'arrière en privé, je peux vous booster. C'est vrai que vous n'avez peut-être pas vu ma présentation, mais je vous invite à écouter après ma présentation pour remonter cette énergie et vous ouvrir. Quand on n'a pas de... C'est-à-dire quand on n'a pas de travail ou qu'il y a quelque chose qui bloque, c'est un chakra, le chakra du cœur qui peut être fermé ou déséquilibré, ou le chakra de la gorge. Donc ça, il faut voir si c'est déséquilibré. Et si c'est, s'il faut réaligner, je peux vous le faire. Mais en privé,
1: d'accord.
0: Évidemment. Mais je peux vous le faire. Je travaille avec les cristaux. La prochaine fois, je vous indiquerai effectivement. Vous voyez, quand je suis avec vous, je donne un exemple. Quand je suis avec vous et que je suis en direct, j'ai toujours des pierres bleues sur moi. J'en ai une au bras et j'ai un cristal de roche. Cristal de roche, c'est pour ouvrir un peu tout ce qui est dans mon coronal, hein, qui est blanc et qui est la lumière. Alors, des pierres bleues, effectivement, ils ont un nom, mais je ne suis pas là ce soir pour vous faire une étude de nom, mais du bleu pour la gorge, pour qu'il y ait un état d'esprit clair, sain, mm-hmm. et que ça s'ouvre. C'est pour ça que j'ai toujours cette grosse bague bleue, c'est une turquoise, hein, avec le topaze bleu.
1: Oui, oui.
0: Et puis, ça, ben voilà, oui. Vous connaissez un petit peu. Alors, il faut se dire une chose, que quand on porte les pierres, il ne faut pas les balader toute la journée sur vous, hein, ça ne marche pas. Vous avez un rendez-vous,
1: ouais.
0: Vous mettez vos pierres bleues, vous mettez les pierres bleues pendant le rendez-vous. Quand vous rentrez à la maison, vous les passez à l'eau claire, puisqu'elles ont enlevé la mauvaise énergie, vous les rangez et vous mettez autre chose.
1: D'accord.
0: D'accord. Voilà.
1: Oui.
0: Alors, dites-moi, est-ce que c'est... Oui, dites-moi, je vous écoute.
1: J'aimerais vous demander, pour cette rencontre, vous savez à peu près quand ça va se faire?
0: Alors, je vais voir si c'est rapide. Vous partez pas en vacances?
1: Oui.
0: Ouais, c'est... Je vais regarder. Le temps est toujours... Donc... Mais ben, je dirais, la rencontre, vous voyez, le hasard, quoique je ne crois pas au hasard, hein, mais le hasard, les rencontres surprises, on parle d'imprévu. Ça, c'est la carte de la chance, hein. Parce que là, j'ai repris un autre jeu pour vous. J'ai demandé, donc chez l'oracle, l'oracle G, on me dit bien,
1: oui.
0: Un hasard fera, mais ne faites pas tout de suite confiance. Je dirais même pas, je ne voudrais pas le dire, parce que déjà, vous êtes assez réservé, assez timide. Vous allez analyser
1: tout
0: la situation.
1: Tout à fait, oui.
0: Mais oui, pour ça que je fais attention à ce que je dis. Parce que des fois, on entend des choses et on les prend mal. Ou alors moi j'ai un mot qui m'échappe,
1: oui.
0: Mais c'est pas celui-là que je vais vous le dire. Mais dans cet oracle jeu, vous avez le petit écureuil qui apportera une liaison stable. Donc là, vous m'avez demandé la période fin d'été. Pardon. Fin d'été. La rencontre est quand même importante. Voyez, on me donne pas le temps. Parce que des femmes... Mon esprit,
1: oui.
0: je demande, on ne me donne pas. Mais encore une fois, on me dit, on me sollicite en disant pour vous, la rencontre, elle est là, la rencontre, elle est solide, c'est une belle rencontre. Alors, vous voyez, et en plus de ça, il y a l'équilibre, il y a la réussite dans le foyer. Donc, c'est de très belles cartes que j'ai pliées pour vous, mais le temps ne me le donne pas. Ils ne veulent pas me donner le temps. Parce que si je vous dis, ah, c'est en août, oh, mon Dieu, vous allez passer les 30 jours à entendre. Vous allez passer les 30 jours à regarder, c'est lui, c'est pas lui. Il ne faut pas faire ça. Donc moi, je préfère vous dire que d'ici la fin de l'année, je regarde la carte qui s'est retournée. Ah ben oui, vous avez le cœur. Et on sort un petit peu. Il faut sortir, il faut couper ces histoires du passé, encore une fois, et
1: oui.
0: Sortir de cette léthargie. Vous voyez ? Donc oui, Oui. Il y aura la rencontre, on va dire, avant la fin de l'année.
1: D'accord.
0: D'accord. Et si jamais il y a quoi que ce soit, de toute façon, en privé, on peut encore aujourd'hui se donner des petits indices plus intimes, pour savoir ce que vous allez faire et ce qu'il faut faire. Il y a toujours de belles... il y a toujours de beaux exemples à dire. Votre situation me fait penser à une cliente que j'ai eue il n'y a pas longtemps. Pareil, la solitude commençait à lui peser. Je vais vous le dire, ça va me prendre 2 minutes, même pas. Mais écoutez-moi ce que j'ai à vous dire. Cette jeune personne va au restaurant, elle a rendez-vous avec son ami. D'accord ? Elle s'installe, un petit restaurant sympathique, elle s'installe et elle attend son ami. Mais son ami ne vient pas. Elle reçoit un message comme quoi qu'elle ne viendrait pas. Donc vu qu'elle était bien installée, que l'endroit lui plaisait, que le serveur était déjà venu lui demander qu'est-ce que je peux vous servir, etc., elle a décidé de manger toute seule. Or, elle s'installe, elle commence à manger son petit repas. En face d'elle, il y a deux messieurs. Et il y en a un qui est toujours en train de la regarder et de lui faire des sourires. Qu'est-ce qu'elle a fait ? Elle a répondu à ses sourires. Donc, vous voyez, la porte s'est ouverte. La luminosité est arrivée. Elle a ouvert la porte. Bon, mais elle a souri parce qu'elle était toute seule, les deux messieurs. Oui. Donc, fin du repas, les deux messieurs s'en vont. Un des deux a accompagné l'autre, lui dire au revoir. Et un des deux est revenu se mettre en face de cette jolie personne et lui dit, nos sourires échangés m'ont réchauffé le cœur, puis je vous offrir une coupe de champagne. Elle a dit oui. Ils se sont plus jamais quittés.
1: Oui, alors je sors aussi. Moi aussi, je sors, je vais aussi manger toute seule au restaurant.
0: Ah ben voilà.
1: Voilà quoi, après.
0: C'est peut-être pas pour rien que je vous dis ça. Ça a dû vous faire tilt dans votre tête. C'est pas pour rien que je vous ai dit cette histoire de restaurant seul. C'est pas pour rien.
1: Donc, oui. Non, mais je fais déjà et tout. Mais c'est quelqu'un qui a des enfants.
0: Je vais regarder ça. Alors, est-ce que c'est un homme de famille? Vous avez quel âge maintenant, vous m'avez dit?
1: Moi, j'ai 60 ans.
0: Alors, sans retourner les cartes. Sans retourner les cas, j'ai pas besoin. Vous m'avez dit 60 ans, on est d'accord.
1: Oui.
0: Pensez-vous que vous allez rencontrer une personne de 30 ou 40 ans? Non, je ne crois pas.
1: Et ça non, pas du tout.
0: Ah ben voilà. Donc vous allez rencontrer quelqu'un après 50 ans. D'après votre caractère, vous cherchez une personne de votre âge.
1: Oui.
0: C'est évident. Voilà. Alors, je ne vous souhaite pas de rencontrer quelqu'un qui n'a pas d'enfant. Parce que quelqu'un qui n'a pas d'enfant, ou alors c'est un grincheux, ou alors il n'en voulait pas, ou alors il a un problème de santé, ça c'est possible, on va laisser ça de côté. Mais une personne qui n'a pas d'enfant, qui n'a pas construit son foyer, il peut divorcer, il peut être veuf. On est bien d'accord. Alors pourquoi je dis ça? Je pense qu'il sera divorcé ou veuf, d'une manière ou d'une autre. Et c'est un homme de famille, il a des enfants. Je vous le souhaite, parce qu'il a des enfants, il y a une construction de vie de famille, d'après ce que je ressens, d'après ce que je vois également dans votre numérologie, il y a cette construction de vie de famille, et vous aurez, ça fait plaisir vous aussi, d'avoir une famille autour de vous, même si c'est ce monsieur qui vous l'amène.
1: Tout à fait. Voilà. Parce que moi, je n'ai pas d'enfant, donc voilà.
0: Ben, c'est pour ça que je vous ai dit, ça va vous faire du bien, et ça va vous ouvrir à vous aussi, à une histoire, à une vie de famille. C'est pour ça que je vous l'ai dit.
1: Tout à fait. Oui, tout à fait.
0: Soyez maintenant... Prenez à cœur ce que j'ai vu pour vous ce soir. Prenez à cœur avec le sourire. Endormez-vous sur votre oreiller avec tout ce que je viens de vous dire. Et vous verrez que votre guide, votre esprit va travailler pour vous. Parce que,
1: d'accord.
0: Là-dessus, c'est très important de savoir que nous-mêmes, nous sommes un esprit. Hein. Vous êtes d'accord avec moi? L'âme et l'esprit, c'est nous. Nous sommes juste une enveloppe. Je reviendrai sur ce sujet qui est très intéressant et qu'on m'a demandé effectivement. Donc, votre esprit, parlez-lui.
1: D'accord.
0: C'est étonnant, mais c'est comme ça. Parlez-lui. L'esprit est là, qui est votre corps,

0: D'accord.
1: Mais, ça vous donnera, vous, une vie de famille, sachant très bien que vous n'en aviez pas. Donc le monsieur,
0: oui,
1: il peut aussi ne pas avoir d'enfant.
0: D'accord. D'accord. En tout cas, merci beaucoup.
1: J'espère que cette consultation vous a plu. Je vous souhaite de tout cœur. Voilà, si vous voulez continuer à m'écouter, avec grand plaisir. Et de tout cœur, vous recevoir.
0: Oui, oui, je vous ai... Oui.
1: De vous avoir en privé. D'accord?
0: Oui. En tout cas, à la télé, alors là, on vous entend des fois pas très bien et tout. Hein. Des fois, ça coupe et tout, hein, franchement.
1: Mais là, ce soir,
0: je vais regarder l'émission en direct. Pardon?
1: Mais là, ce soir, ça n'a pas coupé.
0: Par moment, des fois, c'est un... ça coupe un petit peu. Des fois, je ne vous comprenais pas.
1: Ah oui, d'accord. Ça, c'est peut-être parce que je parlais un peu trop vite. Il faut que je parle un peu plus doucement. Mais sinon, la sonorisation était bonne.
0: Oui, je vais réécouter après l'émission et tout.
1: Ah ben voilà, comme ça, vous serez tranquille. D'accord.
0: Mais
1: vous
0: allez passer
1: avec moi. D'accord.
0: D'accord. Alors, merci beaucoup. Puis, bonne soirée.
1: À bientôt. Bien sûr, moi aussi, à bientôt.
0: À bientôt. Au revoir.
1: Alors, on va reprendre. Merci d'avoir patienté. Je disais tout à l'heure, je pense que j'ai tout dit, hein, de tout ce que j'ai dit. Donc maintenant, il est grand temps de me faire ma présentation. La présentation, je ferai mon thème après, mais d'abord, je vais vous parler de moi. D'accord? Ou alors, je vais commencer le thème, mais le thème est un peu plus long. Je vais juste vous passer... me présenter. Alors, je m'appelle Victoire. Évidemment, je suis médium. C'est ce que je disais tout à l'heure à ma cliente. Quand on est médium, on est un esprit, on est connecté, et d'où je peux me permettre d'être avec vous et de vous conseiller. Quand on est médium, évidemment, on est attiré par l'ésotérisme. C'est ce que j'ai fait. L'ésotérisme m'a énormément attiré et j'ai pris quelques directions, quelques formations pour étudier, parce que j'ai étudié la cartomancie. Bien sûr, j'ai les cartes devant moi, et à moi de dire, tiens, celle-là veut dire ça, tiens, là, celle-là. Oui, je comprends, parce que les cartes, chaque médium étudie ses cartes comme il entend, ça c'est sûr. Donc j'ai fait ça, et j'ai plusieurs, effectivement, oracles devant moi pour, comment dirais-je, ben, pour vous satisfaire. D'autant plus, vu que je suis dans l'ésotérisme et que je suis passionnée, j'en ai fait mon métier. Donc, j'ai fait une école de numérologie pendant 3 ans. Je suis experte certifiée en numérologie. C'est pour ça que quand on vient avec moi, effectivement, je dis votre année de naissance, l'année universelle aujourd'hui, et il y a beaucoup de chemins qui rejoignent la numérologie et qui est très vrai. D'autant plus... dans le magnétisme que j'avais dans mes mains, j'ai fait également des formations de Reiki. Alors, comment ça se passe? Première formation, le premier degré, où j'ai reçu le premier symptôme dans ma main, le premier symbole, pardon, dans ma main, pour me faire de l'auto-guérison sur moi-même. Quand on rentre dans l'engrenage, on continue. J'ai eu le deuxième symbole, degré numéro 2. Donc ce deuxième degré numéro 2 me permet de soigner, entre parenthèses, je ne suis pas médecin, mais d'amener une certaine guérison, une harmonie dans votre corps, un rééquilibrage de l'harmonie, rééquilibrage du Reiki, rééquilibrage de vos chakras. Et j'ai continué, et j'ai reçu le troisième niveau, troisième symbole, qui me permet, moi, ou tout un groupe, de faire des soins à distance. Quand je rencontre une personne qui a des difficultés, nous faisons de la méditation, on se rencontre une fois dans le mois, on fait plein de choses, et on envoie à plusieurs du Reiki à des personnes. Mais ça, on le fait quand la personne est très, très malade. Sinon, pour rééquilibrer vos chakras, avec le troisième degré de Reiki, je fais ceci.

pourquoi je n'ai pas le quatrième, je pourrais vous dire, je suis maître Niki. Eh ben non, je n'ai pas fait le quatrième, j'ai arrêté, ça fait à peu près 10 ans. Je travaille avec le Reiki par distance. Le quatrième Reiki ne m'aurait rien apporté à moi, parce que c'est devenir maître. Maître, c'est-à-dire enseigner les autres. Moi, je suis arrivé au troisième niveau. Voilà. Ceci dit, on se retrouve après. Petite page de pub. À tout de suite.

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Voilà, me voilà de retour. Victoire, comme je vous ai dit, à votre écoute, reste avec moi jusqu'à 22h, ça me fait bien plaisir et n'hésitez pas à m'appeler. Ce soir, j'ai choisi mon thème, le karma. Alors, pourquoi le karma? Beaucoup de personnes disent, ah oui, elle a fait du mal, il y aura le karma qui va faire ci, le karma faire ça. Mais nous aussi, on a un karma. Pas seulement ceux qui font du mal. Donc c'est pour ça que j'ai dit, tiens, ce soir, on pourrait parler du karma et de donner des explications pour celles qui veulent bien le comprendre, mais pas faire une explication, je ne suis pas une institutrice. Je veux juste transmettre ce que c'est que le karma. Qu'est-ce que c'est que le karma? Le mot karma signifie action, en prenant le sens original ou littéral du mot. Celui-ci représente l'action sur toutes ses formes, physiques que l'on voit, vibratoires que l'on ne voit pas. C'est lorsque les pensées, émotions et intentions sont liées aux actes. Le karma d'une personne est donc le fruit de plusieurs actions passées, physiques et vibratoires affectant le

présent et l'avenir. Si vous poussez une porte et que, par inadvertance, elle heurte quelqu'un, de l'autre côté, cela n'affectera en rien votre karma. En revanche, si vous poussez une porte avec l'intention de blesser une personne arrivant en face, dans ce cas-là, votre karma sera affecté. Plus vous affectez votre karma, plus un jour ou l'autre, il y aura des comptes à rendre. Moins vous affectez votre karma, et plus votre karma sera beaucoup plus brillant. Le karma étant principalement une loi de causalité, vous recevez dans cette vie ou dans une autre ce que vous avez semé, quel que soit positif ou négatif. Faire attention au karma, c'est vrai. C'est une loi universelle. Cependant, de nos jours, le karma est souvent interprété de manière négative, un peu comme une fatalité. On s'est dit, oui, le karma, il va toucher. C'est pas vrai. Comprenez qu'il ne punit pas seulement les mauvaises actions, mais récompense aussi les bonnes. D'un côté, il y a le cercle vicieux, de l'autre côté, le cercle vertueux. Il existe deux types de karma d'après les croyances bouddhistes. Le karma immédiat, lorsque les retombées ne se font pas attendre. Et ça, parfois, tu as fait du mal, mais crois-moi, tu vas l'avoir et direct. Vous frappez quelqu'un, il vous frappe à son retour. Vous souriez à une personne, elle vous sourit en retour. Ça, c'est le karma direct. Le karma différé, lorsque les retombées se font sentir des mois ou des années plus tard, voire même dans la vie d'après. Donc, si vous donnez, vous recevez. Si vous jugez également, vous serez jugé. Les lois du karma, il y en a 12. Donc, je ne vais pas les faire toutes ce soir. Mais ce soir, je veux juste vous donner les causes à effet. L'exemple que je vais vous donner, parce que c'est suivant les lois, l'universel fera apparaître des portes où vous pensez qu'il y a des murs. Seulement, vous aurez le courage. Est-ce que vous aurez le courage de les ouvrir? La réponse, bien entendu, ne dépend que de vous. Quand on dit avec le karma, soyez alignés. Vos pensées, vos émotions et vos actions. En effet, vos pensées créent les émotions qui engendrent vos actions. Je vais vous donner un bon exemple pour que vous compreniez ce que c'est que le karma quand on a des mauvaises pensées. Je dis bien quand on a des mauvaises pensées. Prenons un exemple. Je vais l'appeler Marie. Première étape, les pensées. Il est tard, le compagnon de Marie n'est toujours pas rentré et son téléphone ne répond pas. À partir de là, celle-ci commence à imaginer de multiples scénarios. Pourquoi son téléphone est éteint? Il est sans doute avec quelqu'un d'autre, il est en train de me tromper. Ça, ce sont les pensées. Évidemment, ces pensées sont négatives. Deuxième étape, les émotions. D'une manière, puisqu'il y a une pensée négative, comment voulez-vous que les émotions soient ensoleillées? Alors, les émotions, au bout de quelques minutes, Marie commence à ressentir du doute, de l'agacement, de la colère, tellement qu'elle envisage une rupture avec son compagnon. Troisième étape, c'est là où le karma rentre en action, les actions. Le compagnon de Marie rentre enfin. Il n'a même pas eu le temps d'enlever ses chaussures que celle-ci, sans attendre, l'invective et l'insulte. Il lui explique qu'il est sorti en retard de son travail, qu'il a été pris dans des embouteillages et que son téléphone n'a tout simplement plus de batterie. Malgré ses explications, rien n'y fait. Une violente dispute éclate. Marie ne veut rien entendre et reste persuadée que son compagnon lui ment. Ce soir, ils resteront chacun dans son coin et se coucheront sans s'adresser la parole. L'effet boule de neige, c'est ça. Il y a eu une répercussion, ça aurait cette répercussion sur leur relation. Ça peut impacter un grand nombre de vies, mais surtout que tout part d'une simple pensée. Voilà. Pensée, émotion, karma. Quand des fois on pense à quelque chose, essayons, moi aussi

J'ai travaillé là-dessus en faisant beaucoup de méditation. Donc travaillons là-dessus. Pourquoi tout de suite avoir des mauvaises pensées? Là, il était pris dans un embouteillage, le téléphone était coupé, et il me trompe, il est avec quelqu'un. Non, laissez ayez des pensées positives, laissez rentrer la personne, et puis parler avec lui. Les émotions se mettront en route, et au lieu d'être fâché, qu'est-ce qui se passera? Eh bien, chacun va être pris dans les bras, et puis ça se passera bien. Vous voyez, ça c'est le karma, les pensées du karma. Après, afin de commencer à créer consciencieusement votre réalité, il faut d'abord comprendre et surtout croire que tout est énergie. Tout. Quand on rencontre quelqu'un, la personne dit « qui se ressemble s'assemble ». Et c'est vrai, les vibrations de fréquences similaires sont attirées l'une à l'autre. Quand on a envie de faire... rencontre un compagnon, vous avez envie de faire les mêmes choses, vous pensez aux mêmes choses, vous aimez les mêmes cinémas, vous aimez ces pensées identiquement et cette énergie qui va. Si vous regardez, pensez à deux gouttes d'eau qui se déplacent lentement l'une vers l'autre. Que se passe-t-il lorsqu'elles s'approchent? Elles s'attirent pour devenir une seule goutte d'eau au lieu de deux. C'est pareil pour nous quand on rencontre quelqu'un. Cela se produit car elles ont la même vibration. Maintenant, pensez au phénomène identique avec une goutte d'eau et une goutte d'huile. Peu importe à quel point vous les rapprochez, elles ne fusionneront jamais ensemble. Leurs vibrations sont différentes. Et ceci, mine de rien, est une énorme révélation. Prenez le contrôle de votre vie parce que toutes les vibrations de fréquences similaires s'attirent mutuellement, vous avez la possibilité de contrôler votre vibration. Et ça, effectivement, c'est pas toujours facile. Alors vous pouvez sans doute orienter favorablement les conditions de votre vie. Bien sûr, c'est adressé aux personnes qui ont 30, 40, 50 et même 60. Parce que une fois qu'on a 66, 75, on se dit « Oh, qu'est-ce que je vais faire? J'ai gâché ma vie. » Non, c'est pas vrai. Tant qu'il vous reste de belles années devant vous, mais alors, faites-le. Concentrez-vous à cette vibration. Tout est là pour vivre, même s'il vous reste 5 ans. De toute façon, on ne sait pas s'il reste 5, 6 ans à vivre. Il faut qu'il y ait beaucoup encore d'années. Et les dernières années qui nous restent, je dis bien 5 ans, 6 ans, 10 ans, il faut les faire belles. Pourquoi? Parce que la vie est belle. Quand il vous arrive des catastrophes dans votre vie, moi je suis médium, je suis magnétiseur, et on dit toujours, c'est pour ça que j'ai travaillé avec ce karma, et j'en ai eu, hein. Vous ne pouvez pas savoir combien j'ai été frappé dans ma vie. Si un jour j'ai le droit de vous révéler, ça vous mettra en confiance, parce que je n'ai pas le droit de parler de ma santé. Mais j'ai été frappée, j'ai utilisé mon esprit. La plupart du temps, comme nous rencontrons des problèmes, j'ai essayé de contrôler, mais parce que j'ai été attaquée de partout, et je m'en suis tirée. Et je suis là aujourd'hui. Un travail intérieur. Si malgré tous vos efforts, vous ne parvenez jamais à atteindre votre but, ou que vous observez certains blocages dans votre vie, c'est que vous n'êtes probablement pas sur la bonne fréquence. L'échelle émotionnelle, effectivement, elle est bien présente, créateur ou victime. Après, je dirais, les émotions peuvent être positives ou négatives. Une émotion négative a une utilité car elle sert de panneau indicateur pour vous montrer quelle est la bonne voie. Votre GPS interne, n'oubliez pas que vous êtes avant tout un être d'émotion et que sans elle, c'est elle qui vous guide réellement dans votre vie. Cette vibration que vous émettez, effectivement, toutes les émotions sont positives. L'amour, la paix, la gratitude, le bonheur, la passion, l'enthousiasme, le courage, la fierté, l'espoir et l'acceptation, etc. Tout ça, c'est du positif. Et on peut être... Bien sûr, on ne peut pas toujours être positif. Celui-là, il m'énerve, c'est ça. Tournez la tête. Faites-le.
Il y a des beaux jours qui arrivent. Parce que

0: quand un niveau est faible, la vibration est liée avec. Ça veut dire la peur, la colère, la haine, le blâme, la critique, la rancœur, l'agacement, la culpabilité. Là où on peut mettre l'ennui, et l'ennui, tout ça c'est du négatif. Il y a bien entendu des choses qu'on ne peut pas faire pour augmenter votre vibration. Mais vous devez en premier lieu avoir une idée au niveau duquel vous vous êtes. Les signes d'un faible niveau, effectivement, sont parfois très nocifs pour le karma. Donc la loi de la création, toujours dans le karma, les signes de vibration élevés, vous êtes créatif, vous êtes inspiré, il faut savoir lâcher prise et savoir laisser le négatif de côté. Moi, ce soir, c'est surtout des exemples que je veux vous donner, parce que quand je donne des exemples, ça aide. Comme tout à l'heure, l'exemple que je vous ai donné de Marie, je pense que les explications que je donne, c'est pas ça qui va vous aider. Ce qui va vous aider surtout, c'est schématiser ou vous raconter des choses qui sont un éveil. Je vais vous dire le conte des deux loups. Un vieil homme, un soir, raconte à son petit-fils, c'est un vieil homme indien, Cherokee, à son petit-fils l'histoire de la bataille intérieure qui existe en chacun de nous. Et il lui dit, « Mon petit-fils, à chacun de nous se tient un combat intérieur. C'est un combat jusqu'à la mort qui se tient entre deux loups. Le premier est ténébreux, il a la colère, l'envie, la jalousie, la tristesse et bien d'autres choses, l'arrogance, etc. La supériorité, la fausse fierté et l'ego. Le second loup est lumineux. Il a la joie, la paix, l'amour, l'espoir, la sérénité, la générosité, la vie, mais c'est vrai que, et la compassion. Je reviendrai tout à l'heure. Un appel. Alors, voilà, cette personne, et je suis avec vous. Bonsoir.
1: Alors. Bonsoir, madame.
0: Bonsoir, Victoire, oui, je préfère. D'accord. Alors, juste un instant, je vais prendre votre prénom. Je vais vous écouter. D'abord, je vais prendre votre... Je n'ai pas compris ce que vous...
1: J'aimerais pas donner mon prénom sur
0: la... Ah non, mais je ne donne pas votre prénom. C'est la régie qui me passe votre prénom, je l'ai, et j'ai votre date de naissance. Mais en aucun cas, nous sommes discrets, on va rester discrets, je ne donne pas votre prénom. Ça, vous pouvez être sûr. D'accord? Donc, bonsoir, chère madame. Quelle est votre question?
1: Alors, écoutez, c'est pour mon beau-fils. Et puis, avec la personne qui est du ventre du 12.
0: Alors, la personne qui est du 22, c'est qui?
1: Ah, c'est sa maîtresse.
0: C'est une copine, hein? Oui, j'ai vu, hein? Ouais. Donc votre, oui, c'est une copine. On va dire comme ça, parce qu'une maîtresse, ça coûte beaucoup d'argent. Une copine, ça coûte moins d'argent. Trêve de plaisanterie. Mais non. Alors, votre gendre, il est né le 15 avril, c'est ça?
1: Non, ça c'est ma fille. Il est du mois de juillet, 30 juillet.
0: 30 juillet. Bon, alors. Oui, bon, effectivement. Votre question, quelle est votre préoccupation avec ces trois personnes hein, que je regarde un petit peu? Vous soupirez, hein, vous avez... Oui, vous avez du mal, je le vois. Dites-moi. En fait, quand dites-moi tout. Oui.
1: Pardon?
0: Dites-moi tout, dites-moi qu'est-ce que c'est qui vous... Dites-moi ce qui vous préoccupe le plus.
1: Alors, ce qui préoccupe, il va partir de la maison avec sa maîtresse, voilà. Et puis,

0: Il a dit que des mensonges, il a fait beaucoup de mal à ma fille. Et cette personne, elle a aussi cherché ça. Alors j'aimerais savoir si cette personne avec qui il est, si c'est une mauvaise ou une bonne personne, voilà. Parce que j'ai des petits-enfants et j'aimerais pas qu'il fasse du mal aux petits-enfants. Parce que c'est vraiment très, très mauvais.
1: Alors, je comprends votre désarroi et je regarde justement avec votre gendre qui connaît cette... Pour moi, c'est une copine. Ce n'est pas une maîtresse, c'est une copine avec laquelle, effectivement, il l'a connue. Hein, il s'est passé des choses intimes et elle, il y aura de la déception là-dessus. Il y aura de la déception. Mais elle est sur son chemin. Vous ne pouvez pas changer la destinée. Il va, dire, il est possible. Il est possible qu'il déménage un certain temps.
0: Pardon?
1: Il est possible qu'il déménage un certain temps et qu'il se mette en ménage avec elle. Mais ça ne durera pas. Il retournera avec votre fille.
0: Je ne sais pas. Ma fille, elle souffre énormément. Et oui. Je ne sais pas si elle le voudra. Je ne sais même pas. Parce qu'il est très, très... c'était une bonne personne, lui. Il est devenu très, très mauvais. Vraiment. À la limite, la mauvaise traitance.
1: Ben, on va dire que c'est pas qu'il est devenu très mauvais. Moi, je vais pas le défendre. C'est pas mon rôle. Hein. Moi, ce que je vois, c'est que effectivement, votre gendre est tombé amoureux de cette fille et elle fait tout pour casser son ménage. Donc moi, ce que je vois, on va faire un tirage. Mais moi, ce que je vois, c'est que pendant quelques temps, pourtant ils s'entendent très bien. Votre fille et votre gendre s'entendent très bien. Mais
0: écoute,
1: c'est cette fille qui lui a fait perdre la tête. Hein. On ne peut rien y faire, il partira, il va quitter la maison pendant quelques temps, il y a du changement dans ce qu'il va faire. Oui, regardez, je suis en train de faire le tarot, le voyant masqué, je sors deux cartes pour vous, regardez ça.
0: Les choses, elles ont été tellement mal faites, ça a été d'un jour à l'autre, avec de la méchanceté, des reproches, il a même des jalousies par rapport à ma fille, et puis il est avec une autre. Alors, c'est grave quand même, et en même temps, il y a les enfants au milieu.
1: Il est un peu comme ça, votre gendre. Ça fait combien d'années de mariage qu'ils ont?
0: Ils ont 17 ans. 17, à peu près. 17.
1: Mais après 17 ans de mariage, alors j'ai mon casque qui glisse. J'ai mon casque qui glisse. J'ai fait une tresse aujourd'hui. Il est vrai qu'après 17 ans de mariage, malheureusement, il ne faudrait pas que ça arrive, hein. Mais malheureusement, parfois, une nénette, elle passe un peu plus jeune et puis il a perdu la tête, hein, tout simplement. Il a perdu la tête. Donnez-moi, je vais vous faire un tirage. Donnez-moi 5 chiffres à partir de 1 jusqu'au 22, s'il vous plaît. On regarde, hein, d'accord?
0: Jusqu'au 22, oui. Alors, le 3.
1: Mm-hmm.
0: Le 5.
1: Oui.
0: Le 11.
1: Après.
0: Le 4. Le 15.
1: Et la dernière.
0: Et voilà, le 22.
1: Parfait. Alors, je vais vous lire un petit peu. C'est quand même... Alors, la première des choses qui sort, c'est qu'effectivement, le couple n'est plus équilibré. Ça, c'est deux très mauvaises cartes qui sont sorties. Mais il s'apercevra avec le temps, Pour le moment, il est amoureux, mais il va se faire des désillusions. Voilà. Et elle, elle va rester en attente. Elle est sortie en papesse, elle sort en attente et elle va essayer de tempériser et de retrouver son équilibre. Mais quoi qu'il en soit, il n'y a rien de... Je suis désolée de vous dire, mais ils vont se séparer. Ils vont se séparer pendant quelques temps.
0: Oui, oui, oui, oui, oui, ça, c'est déjà... C'est, il l'a dit.
1: Il l'a dit, mais c'est vrai.
0: Alors, et ma fille, elle a tellement perdu de poids, elle est tellement malheureuse. Maintenant, elle commence à ça tourne aussi pour ma fille. Parce que, voilà, les choses, il a fait tout. Si ça n'allait pas, il fallait déjà, il fallait se comporter. Il est en train de se comporter comme un enfant de 14, 15 ans, 16 ans. Voilà.
1: Malheureusement, il a perdu les pédales. Mais il faut vous tranquilliser parce que quand il va se rendre compte que toutes ces années qu'il a passées avec sa femme, que toutes ces années de bonheur, elle lui a donné deux enfants, qu'il a perdu. Il a perdu au change et il va avec cette demoiselle qui ne lui donnera pas satisfaction. Parce que votre fille était une parfaite maîtresse de maison. Hein, il était heureux avec ça, elle savait arrondir les fins de mois, elle savait tout équilibrer, et lui maintenant, il n'a pas cette reconnaissance. Bon, on n'est pas marié pour avoir de la reconnaissance, c'est peut-être pas le mot exact, mais il a perdu les pédales, tout simplement. Mais il le regrettera. Hein. Parce que vous savez, quand on est marié, au bout de 15, 16, 17 ans, moi j'estime que, bah oui, on connaît sa femme. On connaît sa femme, on sait qu'est-ce qu'elle vaut, on ne la quitte pas. C'est tout. Mais là, il a quitté. Il a fait un faux pas, mais avec ce faux pas, au lieu de faire un faux pas et de rentrer à la maison et de faire comme si de rien n'était et de se faire pardonner, hein, il a continué et puis c'est vraiment sa copine de cœur.
0: Je ne sais pas. J'ai aucune idée. On n'a rien vu venir. Je sais. C'est venu comme ça. Le problème, c'est qu'il a changé de personnalité. Parce que c'était quelqu'un de bien, je l'avoue. Serviable, correct, loyal, tout ce que vous voulez, il est devenu un démon.
1: Mais je sais où est-ce que vous voulez en venir. Parce que votre gendre a quand même une belle situation financière.
0: Oui, tous les deux. Ma fille, elle est juriste. Les deux, ils ont une bonne situation financière. Ils ont une maison, ils ont tout. Ils avaient vraiment... C'est fou. Il y a des enfants et des familles qui meurent dans les guerres et qui n'ont rien demandé. Et puis des gens qui ont tout, et voilà, ils sont jeunes, ils sont beaux. Voilà. J'ai une fille, elle est magnifique, elle est très belle. Des petits-enfants magnifiques, et voilà, écoutez.
1: Lui aussi, il a un certain charme, c'est une personne qui a beaucoup de charme, qui est beau, c'est pour ça qu'ils s'entendent bien tous les deux. Moi je dirais qu'ils sont même, ils sont flammes jumelles hein, dans l'univers. C'est un couple qui ne devrait pas se séparer.
0: La dame.
1: Parce que vous pensez qu'elle a fait quelque chose sur lui, c'est ça?
0: Pardon?
1: Vous pensez que cette fille a fait quelque chose sur votre gendre?
0: Peut-être.
1: Mais je sens votre état d'esprit, c'est pour ça que je vous le dis. Enfin, il faut dire que cette fille, elle a visionné votre gendre par sa situation financière. Votre gendre l'a beaucoup gâté, mais bien sûr, votre gendre l'a beaucoup gâté. Je dirais, je pense même qu'il lui a prêté un petit peu d'argent. Parce que, tout simplement, il est amoureux. Il veut que cette fille continue avec elle. Et elle a tout fait dans le sens de,

0: de séduction. C'est l'argent qui a fait que cette dame est venue. Et votre gendre a perdu pied d'âne.
1: Écoutez, moi, je comprends pas rien. Je sais que ma fille, bon, maintenant, les choses, parce qu'on on l'aide beaucoup, toute la famille de mon côté avec ma fille et les enfants. Et puis, c'est quelqu'un de sérieux, de très, très, très sérieux. Et puis, une chose, si ça n'allait pas, il fallait être. Moi, je pense qu'il fallait être des gens civilisés. Il fallait être civilisés. Et puis, trouver des solutions. Et s'il n'y en a pas, voilà, partir correctement, mais pas lâcher. Les enfants, ils souffrent. Lâcher les enfants et puis ma fille, comme ça, contre le mur, sans pouvoir agir. Alors, tout est de la faute de ma fille. Tout a été de la faute de ma fille. Voilà, c'est ce qu'il a dit. Il est méchant, hein, il dit des choses terribles.
0: Comme je vois la séparation, votre fille, elle va le prendre sur elle. Il faut qu'il y ait cette séparation. De toute façon, il y aura. Et une fois que ça sera fait, là, il va se rendre compte qu'il aime toujours votre fille. Et il se remettra un petit peu de côté après. Quand ça sera cassé avec cette jeune personne. Parce que ça ne durera pas.
1: Bon,
0: je sais pas. Mais c'est... Oui.
1: Et puis ma fille, est-ce qu'elle va aller mieux? Tout va bien se passer.
0: Si votre fille va aller mieux?
1: Mieux, oui.
0: Ah bon, d'accord, oui, excusez-moi, j'ai compris. Est-ce qu'elle va aller mieux? Il faut quelques mois, elle va reprendre sur elle. Pardon. Elle va reprendre sur un gelo, ok, toutes mes excuses. Votre fille va aller mieux, bien sûr, elle va reprendre. Mais les mois à venir, ouais, va être quand même difficile. C'est-à-dire, jusque ce qu'il y a, tant qu'il y a des disputes avec son mari, tant qu'il est à la maison, ça va être difficile. Elle va même frôler une petite déprime, ça c'est sûr. Mais
1: oui. Elle a perdu énormément de poids.
0: Ah ben oui, oui.
1: Voilà.
0: Il faut qu'elle rentre, votre fille, il faut qu'elle rentre dans la bataille. Il faut qu'elle rentre dans. Il faut se battre. Et là, comme elle va rentrer dans une déprime, et quand on est dans une déprime, on n'a pas envie de se battre. Parce que son mari a une copine, une petite maîtresse, son mari lui dit « je ne t'aime plus ». Le couple ne va plus. Le couple, c'est pas ça la vie. Voilà. Le couple ne va plus, il faut absolument qu'il se sépare.
1: Oui, mais... Là, on est tous d'accord, c'est mieux. Parce autrement, il a menti à tout le monde, à sa famille, à ses parents, il a menti. Il a dit, je veux faire une thérapie de couple, je veux plus rien avec cette fille. Après, il a été appelé par la RH, il a menti dans son travail. Il a dit, non, moi, parce que les deux, ils sont dans le même travail. Alors, il a été appelé par la direction et puis ils l'ont dit, vous voulez, on ne peut pas, cette situation, on ne peut pas avoir chez nous. Parce qu'il y a eu, des gens qui ont été parlés de ça. Et puis, il a dit, non, moi, je veux mon travail, je n'ai rien à voir avec cette fille. Et après, il a dit à ma fille, J'aimerais faire une thérapie de couple. Et puis ma fille, par derrière, elle découvre qu'il a continué. Il a dit à ses parents, non, moi, j'ai rien à voir, patati. Il a menti à tout le monde.
0: Oui, parce que son idée à lui, regardez comment il est. Son idée à lui, c'était... Et il voulait rester avec sa famille, ses enfants et sa femme, loin d'imaginer qu'un jour il y aura une présentation de séparation. Lui, ce qu'il voulait continuer, il voulait continuer cette relation cachée avec cette fille. Or, ça s'est découvert, oui. Il n'a pas su gérer. Voilà.
1: Non, il n'a pas su gérer, mais il a mis.
0: Il n'a pas su gérer, il est rentré dans des. Il est rentré dans un tourbillon de violence verbale. Il est rentré dans un tourbillon de mensonges.
1: Oui, du mensonge. Voilà. Voilà, dans la violence, dans les reproches, dans. Parce que c'est terrible de dire. C'est jamais la faute à une seule personne.
0: Non, bien sûr, moi je ne suis pas avocat, je ne suis pas juriste, je ne suis pas psychologue ni psychiatre, mais quand je regarde ce couple-là, ils ont cru qu'ils avaient tout, ils avaient l'argent, ils se sont un peu, je suis désolée, mais ils se sont un petit peu détachés l'un de l'autre. Et quand ça s'est arrivé, malheureusement, voilà, ça fait mal, ça fait des progrès.
1: D'accord.
0: Mais vous inquiétez pas, ce qu'il faut être prêt, c'est près de votre fille et de lui dire que la vie, elle continue, de lui dire que la vie n'est pas finie, de lui dire que des mots qu'elle ne veut pas entendre, mais pas des mots.
1: Non, non,
0: il faut pas dire.
1: Non, non. Vous savez, c'est quelqu'un de très lucide et très... oui, elle entend. Elle est même en thérapie actuellement. Et puis, ça l'a beaucoup aidé. Et à sa sœur...
0: Elle est en thérapie par rapport à sa déprime, oui, c'est ce que j'ai vu. Mais c'est bien, parce que ouais. Le fait de faire une thérapie, ben voilà. Un homme ou un mari n'est jamais un enfant, ça dites-lui. Voilà. Un mari n'est jamais un enfant, non. Donc le sentiment, si un jour ça s'écarte, ben, la femme ne doit jamais oublier que le mari, il faut, c'est bien beau de faire des petits plats, la bonne cuisine. Non, il faut être pimpante, il faut toujours l'attirer. Et puis lui, ben, votre gendre, ben, il a voulu aller vers d'autres personnes. Vers cette personne.
1: Mais ça vous aurait vu, ma fille. Elle, on dirait un mannequin, tellement qu'elle est verte. Vous savez? Alors, je ne sais pas qu'est-ce qu'il a été cherché de plus. Hein. Non, sur ce point de vue-là, c'est quelqu'un qui s'apprête bien, qui prend soin d'elle. Non, elle est vraiment magnifique. Hein. Alors, tout ça, il avait.
0: Oui.
1: Il est jaloux parce que même aujourd'hui, il y a un collègue de ma fille qui l'a appelé, un ancien collègue, et puis il la traite de traîner parce qu'il veut... tout ce qu'il est en train de faire, et la pauvre, elle est... Je passe tous les jours chez elle. Elle est à la maison et tout ça.
0: Oui, il y a de la violence. Il y a vraiment de la violence verbale. Ouais.
1: Non, il y a beaucoup de violence verbale. Il fait des scènes de jalousie en plus.
0: C'est lui qui fait le mal. C'est lui qui fait le mal. Et c'est lui qui... Il manipule un petit peu, il inverse le rôle, oui.
1: Ouais. Ah, ouais.
0: Il y a vraiment un travail à faire dessus pour avoir l'équilibre. Mais oui, effectivement, d'après ce que je vois, il y a quand même il faut qu'elle prenne du recul, hein, cette dame. Il faut qu'elle prenne du recul, pour qu'elle prenne du repos. Il faut vraiment, vraiment qu'elle prenne sur soi et lui dire, écoute, t'as envie de partir, va-t'en. C'est, il ne faut pas retenir un couple, il ne faut pas retenir un homme comme ça, qui n'a plus envie de rester.
1: Là, il part sur des bases pas bonnes. Parce qu'on est des gens civilisés, on est des gens éduqués, on aurait pu traiter les choses autrement. Pas sur des mensonges, pas sur la violence, pas sur des choses comme ça. Si ça n'allait pas, il fallait essayer une thérapie de couple. Si ça ne marche pas, c'est que le couple il ne peut plus marcher. Et ma fille, elle aurait accepté. Et après, il aurait trouvé quelqu'un pour... Voilà. Mais partir comme ça. Dire que tous les problèmes et les fautes, c'est du côté de ma fille. Hein? Et puis, en même temps, mentir à tout le monde. C'est pas civilité, tout ça.
0: Mais oui, parce qu'il ne voulait pas, regardez, dans l'état d'esprit de votre gendre, il ne voulait pas que ça se sache. Pour lui, cette relation avec cette jeune femme, ben, il aurait voulu que ça continue, que ça reste caché. Il ne voulait pas que ça se sache. Il aurait voulu continuer vraiment, garder cette jeune femme, garder votre fille, et parce que c'est pas d'aujourd'hui qu'il la connaît, hein. Mais seulement ça c'est, ben, tôt ou tard, là, le poteau rose est tombé, quoi. Voilà. Et votre fils en est arrivé.
1: Ça fait 4 mois qu'ils se connaissent.
0: Moi, je dirais un peu plus, mais bon, le temps est toujours dans l'incertitude, mais moi, je dirais un peu plus. Ça fait 4 mois maintenant que ça s'est découvert, mais moi, je dirais qu'il y a beaucoup plus que 4 mois. Ouais. C'est difficile, oui, pour vous, en tant que belle-maman, grand-mère. C'est pour ça que je vous ai dit, je vois le couple qui va se séparer pendant quelques temps, mais il va le regretter parce qu'avec cette fille-là, ça ne durera pas. Il n'a pas du tout la même prestance parce qu'il va amener, depuis 17 ans qu'il est avec votre fille, il va encore dans sa tête remémoriser les 17 années qu'il a vécues avec elle. Or, il n'aura pas ça avec cette fille.
1: Ouais. Il y a des choses plus profondes. C'est que cette fille, elle veut des enfants. Et malheureusement, lui, il ne peut plus faire des enfants. Voilà. Alors, là...
0: Pourquoi il a fait une sectomie? Qu'est-ce qu'il a fait une sectomie? Comment on appelle ça, une sectomie?
1: Écoutez, je sais... ouais, je sais. Ok. On ne va pas dire ça. On est à l'antenne.
0: Oui, je comprends. Et si vous avez envie qu'on regarde plus intimement, eh bien, vous m'appelez demain en privé et on regardera.
1: Bon, écoutez, j'aimerais voir pour moi, s'il vous plaît.
0: Voilà. Bon, je reprends votre date de naissance et je regarde pour vous. Ah, juste un instant. Hein.
1: S'il vous plaît.
0: Alors, votre question, s'il vous plaît.
1: À niveau des finances. Finances, s'il vous plaît.
0: Bon, alors, moi, finances, je vois... on me dit qu'il y aura une rentrée d'argent. Cette rentrée d'argent peut être un dû qu'on vous doit ou une assurance ou quelque chose dans ce genre-là. Est-ce que c'est juste?
1: Je ne sais pas. J'ai fait des choses par rapport je ne sais pas si je vais avoir de l'argent ou pas, je ne sais pas. Alors si vous me dites que ça va rentrer, c'est gentil, merci.
0: Mais non, c'est pas gentil, je le vois. Ah, vous me dites que vous avez fait des choses. Qu'est-ce que vous avez fait pour que moi je puisse vous dire qu'il y a de l'argent qui va rentrer? Attendez, je n'ai pas dit une grosse somme, hein. J'ai pas dit ça. Mais non,
1: j'ai fait une recherche parce que j'ai beaucoup travaillé. Je suis à la retraite actuellement. Et puis durant 43 ans. Et je pense que j'ai pas tout déclaré pour avoir ma retraite. Alors j'ai fait une demande pour qu'il y ait une recherche, s'il y a encore de l'argent stagné à quelque part, qui m'est dû.
0: Moi, je ne dirais pas de l'argent qui stagne à quelque part. Moi, je dirais, alors, de ce que moi j'ai vu, ce n'est pas une grosse somme, c'est un rappel d'argent. Il est possible qu'on a mal calculé ou que vous avez déclaré quelque chose que vous n'avez pas fait correctement. Donc, c'est pour ça qu'on me dit qu'il y a une petite...
1: Ah,
0: d'argent.
1: Ça, c'est bien.
0: C'est-à-dire qu'il y aura, il y a une mutation qui arrive. Il y aura une réélévation, hein. Vous savez que je suis dyslexique, j'ai fait des mots à trouver. Il y aura une réévaluation. Bon, on va
1: j'ai compris.
0: Voilà, hein. Ben oui, j'ai toujours dit, je suis dyslexique, et des fois, quand il y a un mot qui est là, je cherche, mais on va de nouveau évaluer, évaluation, je préfère prendre le mot tout simple, il y en a qui l'ont rigolé, une réévaluation de votre retraite, qui, je pense, s'il y a quelques mois qui n'ont pas été payés, ça va faire un global, et vous serez. Quoi qu'il en soit, financièrement, ben, je ne vous trouve pas dans la mare, hein. Vous avez quand même une belle année qui est là. Non, vous n'êtes pas dans l'embarras, pas du tout.
1: Je suis très économique. Je suis quelqu'un de très...
0: Économe.
1: Ouais. Économe, alors, et puis je fais très attention. Ouais.
0: Donc c'est pour ça que je dis bien, vous n'avez pas à vous faire du souci. Une petite entrée d'argent, oui, effectivement. Alors, comme par hasard. Je suis en train de taper les cartes pour vous. Et voilà ce que je reçois. Je continue, hein. J'ai pris l'oracle G pour voir ce que ça donne. On va voir, hein. Suivant ce que je... Je laisse votre... Ouais, je laisse A, la deuxième. Effectivement, dans 2 ou 3 mois. À peu près, dans 2 ou 3 mois. On dit bien, hein. Je vais encore en sortir une autre. Ça tombe tout seul. Ben oui. Alors, l'éléphant, c'est la troisième carte que je trouve, c'est de la chance. Donc vous aurez cette chance, oui, hein, avec ces trois cartes-là. Ah ben, je suis désolée. D'ici 3 mois, il fera déjà froid quand vous le toucherez. D'accord ? Voilà. D'accord. Je ne sais pas si vous connaissez le droit que j'ai, mais je vous montre. Donc ne vous inquiétez pas, l'année, elle s'écoulera douce, sans trop de soucis, il n'y a pas des grosses factures qui arrivent, il n'y a pas de soucis de ce côté-là, vous aurez une petite rentrée d'argent en une réévaluation de votre retraite. D'accord?
1: D'accord. Merci beaucoup. Voilà.
0: Moi aussi, et puis merci de m'avoir appelé. Et puis si vous voulez d'autres renseignements plus secret, plus n'hésitez pas à m'appeler en privé, je serai là pour vous répondre. Merci de cette consultation.
1: C'est très, très, très aimable, c'est très agréable de parler avec vous. Et puis, merci vraiment du fond du cœur. Merci beaucoup.
0: Ça, c'est gentil, ça. Merci. Moi aussi, ça me touche.
1: Au revoir, Victoire.
0: Passez une douce nuit à vous et puis à très bientôt. N'hésitez pas. Je suis là à l'arrière tous les jours. À bientôt.
1: D'accord, Victoire. Merci beaucoup. Hein.
0: Merci. À bientôt.
1: Merci. Ah, c'est moi qui vous dis merci. Merci. Au revoir. Merci.
0: Au revoir. Bonne soirée. Au revoir.
1: Au revoir.
0: Alors. Une petite page de publicité et je vous dis à tout à l'heure.

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Me revoilà. Merci d'être toujours à mon écoute, à l'écoute des spectateurs et spectatrices, et vous remercier pour cette soirée passée avec moi. On en était où? On en était toujours avec ce karma et toujours sur les petits exemples qui permet de bien connaître ce que c'était que le karma. Il faut toujours méditer là-dessus, évidemment. Bon, alors, j'étais en train de dire le compte entre les deux loups. Mon fils, mon petit-fils, à chacun de nous se tient un combat intérieur. C'est un combat jusqu'à la mort et il se tient entre deux loups. Le premier est ténébreux, il est en colère, il a l'envie, la jalousie, la tristesse, etc. Enfin, la fausse fierté de son égo. Le second est lumineux, la joie, l'amour, l'empathie, la générosité, la compassion et la foi. Le petit-fils songea à cette histoire pendant un long moment et demanda à son grand-père « Qui est le loup qui gagne ?» Le vieil homme sourit et lui répond simplement « Celui qui te nourrit. » Vous nourrissez tout ce qui est dans votre estime de soi, l'empathie, la générosité, la gentillesse, ça vous nourrit et votre karma vous nourrira également. Après, effectivement, il y a beaucoup de... Il faut méditer là-dessus, il faut s'enfermer, il faut tirer un frein. La méditation est quelque chose de... vous arrivez à définir votre vie. C'est pas facile de méditer. Bon, on en reviendra parce que la dernière fois, j'en avais parlé. Effectivement, méditer, il faut mettre un frein à ses envies, mettre un frein à la colère. Donc quand on rentre en méditation, on se sent bien. Mais encore une fois, je vais vous donner un exemple. C'est une histoire. Hein. Un exemple sur, il faut en tirer au maximum, comme on dit. D'accord? Le regard des autres. Et lever les freins. C'est ça que je vous dis, lever les freins qui rendent encore possible

de son destin. Après quelques paroles, ayant déjà exercé la curiosité du public, il sort un billet de $100 de sa poche et dit au public « Qui veut ce billet de $100 ?» Près d'un tiers de la salle lève la main et en criant « Moi, moi, moi !» Bon, si j'aurais dit « moi !» Quelques secondes plus tard, le conférencier lance de nouveau « Alors, qui veut ce billet ?» Dès lors, quasiment toute la salle se met à hurler « Moi, je suis là, oui, moi !» Et le conférencier, faisant mine de ne rien entendre, continue « Personne ne veut donc ce billet ?» À ce moment-là, il dit « Personne ne veut donc ce billet ?» À ce moment-là, une femme au fond de la salle se lève et avance lentement vers l'estrade où se trouve le conférencier. Tous les regards se tournent vers elle. La cohue générale fait place à des chuchotements discrets. Qu'est-ce qu'elle fait? Quel culot? Elle va se faire jeter? Elle fait n'importe quoi? Arrivée à la hauteur du conférencier, la personne s'arrête, tend la main et dit « Je suis là car je veux bien ce billet, s'il vous plaît. » Le conférencier lui donne alors le billet. Tout le monde est sidéré. La femme va se rasseoir avec le sourire, mais toujours sous les chuchotements discrets des autres partisans. C'est à ce moment-là que le conférencier reprend la parole. « Avant tout, merci madame. Vous voyez, dans la vie, c'est la même chose. Si vous n'osez pas bouger par peur de ce que l'on dira de vous et que vous restez sur place à simplement dire « je veux », soyez certain que je n'y arriverai pas. Vouloir est une chose, agir en est une autre. Ce soir, cette dame s'endormira avec le sourire en étant plus riche de $100, tandis que les autres se coucheront avec amertume de ne pas avoir osé. La peur s'atténue en allant à la rencontre. Il faut le passage à l'action. Ce que vous refusez d'accepter continuera de vous rattraper. Tout ce que vous refusez, ça vous rattrapera. Donc ça, c'est le karma que vous avez en vous. Cette ouverture est indispensable. Alors, je ne vais pas vous parler du karma jusqu'à la fin. Prenez pleine conscience, nos jours semblent être l'antidote de beaucoup de maux intérieurs et consistent principalement à accepter ce qui est plutôt que de juger et commenter. Écoutez pour apprendre et non pour répondre. Il faut apprendre dans la vie. Et dans la vie, tout s'apprend. Tout, tout, tout. Et quand on écoute, ou quand on lit beaucoup, moi j'adore la lecture et c'est avec les livres que j'ai beaucoup, beaucoup appris. Quand on ne sait pas. La loi, une de mes collègues, elle connaît, parce qu'elle parle toujours comme ça. La loi de ici et maintenant. Malheureux est celui qui est hanté par le passé, toujours effrayé du futur, et qui néglige le présent. Ici et maintenant, c'est maintenant que je vais vous parler de ça. C'est maintenant que je vais vous enlever vos doutes et les formalités suivantes. L'instant présent. Donc méditez, ici et maintenant, l'instant présent. Alors, la pleine conscience, effectivement, parce que vous pensez papillonne d'un sujet à l'autre en permanence et trop souvent de manière inconsciente. Il faut décrocher mentalement. Et c'est pour ça que la méditation est très, très compliquée. Pourquoi? Parce qu'on a le remords passé, le regret passé, la culpabilité passée, le stress qui va arriver, le futur, l'anxiété, l'angoisse. Ah, je soupire pas pour vous. Alors, ce que je vais vous dire encore dans un certain sens, quand je dis lâcher prise, il faut lâcher prise, il faut apporter la loi du changement. Il est possible de progresser sans intérêt les leçons que la vie vous envoie. Donc, oui, une question de perspective. Avant toute chose, il est essentiel de comprendre qu'il n'y a pas d'échec. Il n'y a que des expériences. Donc, je vais arrêter avec le karma. Tous ces exemples que je vous ai dit, enfin quelques exemples, j'espère que vous aurez pris conscience
que la vie est belle.

0: que quand on se croit attaqué, il faut savoir mettre un pilier. Il faut savoir que toutes les mauvaises pensées et pour être embêté par le karma. Parce que quand on est en colère, je vous ai dit, hein, action, émotion, non, pensée, émotion, action. Donc quand on est attaqué par le karma, eh bien, c'est les actions de votre émotion qui ont joué. Alors, je reviendrai sur la méditation. On médite. La première des choses, je sais que c'est pas facile de méditer. On met déjà une belle musique. Une belle musique d'ambiance, pas un tango et pas un passo doble ou pas un saut. Hein. Je dis une musique d'ambiance, c'est la flûte de Pan, musique de Reiki, musique de détente, musique d'un massage. C'est dans ce genre-là, dans ces CD, ou alors vous allez sur YouTube, hein. Sur YouTube vous trouvez tout. Donc je dis bien, pas de tango, pas de saut. Je rigole moi-même des fois des bêtises que je peux dire. Mais c'est bon de rigoler. Hein. Donc, sérieux, on médite, on met la musique, on se détend, on se prélasse. Moi, j'ai une chambre que je vais transformer maintenant et je vais faire mon coin de méditation. Mais ce n'est que du bonheur. Vous vous allongez, vous prenez un transat, vous vous allongez et vous mettez votre transat pas à plat. Vous mettez un coussin, vous mettez des fleurs. Et d'un côté, vous faites un petit autel. Un petit autel, je ne dis pas un peu avec le crucifix, non. Un petit autel où vous pouvez déposer. Ça, c'est l'entretien de votre espace. Évidemment, quand on a des enfants, hein. C'est pratiquement, je dirais pas foutu, mais quand on a des enfants, il faut penser aux enfants, à la cuisine, au lavage, au repassage. Et je sais très bien que vous me dites, mais attends, Victoire, avec mes enfants, je ne peux pas. Si, vous pouvez. Il y a toujours des moments où vous avez envie de dormir ou faire la sieste, ou alors envie de, avant de vous endormir. Vous mettez avec votre téléphone, un portable, vous mettez des écouteurs, vous mettez YouTube et vous verrez. Vous mettez une musique et vous enclenchez. Donc, la méditation se passe par la respiration. Ça, c'est très important, la respiration. Vous respirez fortement et vous cherchez le bruit de votre respiration. Et à ce moment-là, quand vous aurez bien cherché le bruit de votre respiration, vous pouvez souffler. Et ça, vous le faites pendant un bon bout de temps, 5 bonnes minutes. Qu'est-ce qui va se passer pendant ces 5 bonnes minutes? Eh bien, il y aura de nouveau une pensée qui va venir, il y aura de nouveau une pensée qui va s'enclencher et qui va vous faire penser à autre chose et qui va vous faire penser à dévier. Donc, je reviens. J'ai un petit appel et je vous dis à tout à l'heure. Allô? Allô, allô, je suis avec vous. Bonsoir. Alors, juste un instant, je prends note de votre prénom et de votre date de naissance. Et je suis à vous, le temps de me connecter, je suis à vous tout de suite. Votre question, quelle est-elle, s'il vous plaît?
1: Moi, ça concerne ma vie sentimentale. J'aimerais savoir si je vais faire une rencontre, mais une bonne rencontre.
0: Alors, c'est une vie... D'abord, je me connecte, je me déconnecte avec mon esprit. C'est une vie sentimentale un peu... désolée de vous dire, mais un peu triste.
1: Oui.
0: Oui, un peu triste. Et maintenant, vous rentrez dans cette capacité de vouloir rencontrer quelqu'un. Alors, moi, en tant que médium, je dirais oui, oui, c'est vous y pensez, c'est la séduction, c'est même pas la séduction qui arrive. Vous, c'est l'amour de la famille, c'est l'amour de créer la famille, c'est l'amour des enfants, c'est l'amour du foyer. C'est juste, hein? C'est comme ça que je vous ressens.
1: Je n'ai pas d'enfant.
0: Non, mais vous, c'est comme ça que je vous ressens. C'est-à-dire, l'amour... Je n'ai pas dit que vous avez des enfants. Je vois une vie... Désolée que je répète ça, parce que ce n'est pas des mots que j'aime dire. Hein. Mais je vois une vie tristounette. Vous m'avez répondu oui. Et je vous ai répondu. Vous avez le désir du foyer, vous avez le désir de la famille, et pourquoi vous? Mais décidément, excusez-moi, à force de parler, j'ai bloqué. Et le désir d'avoir un foyer autour de vous, vous allez rencontrer une personne qui aura des enfants. Vous avez quel âge maintenant? Vous voulez pas?
1: Pardon?
0: Vous avez quel âge maintenant?
1: 53.
0: Et vous voulez pas rencontrer quelqu'un qui a déjà un foyer, qui a déjà une famille et qui est divorcé? Donc cette personne, elle arrive.
1: Ah bon? Bon, s'il a des enfants, moi je m'en fous, hein, je veux dire, ça ne me dérange pas.
0: Ah ben voilà.
1: Mais ça, moi à 53 ans, j'y crois plus, quoi. Je me fais plus d'illusions.
0: Mais non, j'ai pas dit que c'était vous qui allez lui donner un enfant. Bien sûr que non. Mais je vois.
1: Non, mais, de faire une rencontre, je veux dire.
0: Oh, pourquoi vous dites non? Pourquoi vous dites que vous y croyez pas? C'est pas bon. C'est pas bon du tout, du tout. Si moi je vous dis que vous allez faire une rencontre, vous allez faire une rencontre. Je ne m'amuse pas, c'est vrai que vous ne me connaissez pas, mais je ne m'amuse pas à dire vous allez faire une rencontre, vous allez faire une rencontre, vous allez faire une rencontre. Parce que pour le moment, effectivement, vous êtes dans un calme pas possible, dans un calme reposant, comme on dit, mais vous allez faire une rencontre. Ça fait des années que vous n'y croyez pas.
1: C'est vrai.
0: Et vous avez fait une rencontre. Et cette rencontre, il va falloir. J'ai encore des âmes. Elle ne veut pas venir. Je cherche la carte qui va m'en donner plus. Alors je vais la prendre moi. Eh bien oui, voilà. Il arrive. Et il n'est pas déplaisant, ce monsieur. Hein. Il n'est pas déplaisant. J'ai dit la rencontre, elle est là. Hein. Avec un homme quand même un peu insouciant, quand je vois ça. Mais oui, la rencontre. Un homme un peu insouciant. Moins de sévérité. Parce que vous, vous êtes une fille, une femme, pardon. Vous êtes une femme, oui, il y aura un choix à faire d'une manière ou d'une autre. Il y aura un choix à faire par l'indécision de cette rencontre. Mais il y a des certitudes, on dit qu'il y a des certitudes dans cette construction. Alors, ce que je vais vous dire, c'est que oui, il y a la rencontre qui arrive. Ça, c'est évident. Mais par contre, le fait que vous m'avez dit que vous n'y croyez pas, ça, par contre, c'est pas bien. Alors, pourquoi je dis c'est pas bien? Vous voyez, la visite. Une visite, donc certainement que vous allez par la suite l'accueillir chez vous.
1: Ok.
0: Vous avez voilà. La guérison est acceptée. Mais vous êtes encore très nerveuse de cette rencontre. Je dirais que vous êtes tellement... Ça va être difficile pour vous. Hein. Ça va être difficile. Cette rencontre va être difficile parce qu'il va falloir de nouveau vous recentrer, vous retrouver femme, chose que vous avez perdue. C'est pour ça que vous dites que vous n'y croyez. Eh oui, même. Je sais que c'est vrai pour vous. Et ça, il ne faut pas. Il ne faut pas. Si moi, je vous dis... C'est ce que j'étais en train de dire tout à l'heure, vous ne me connaissez pas, hein, vous ne m'avez jamais consulté en privé. En privé, j'ai encore une autre façon de voir les choses, ben, n'hésitez pas. En privé, je vais encore beaucoup plus loin, parce que je travaille sur la numérologie. La numérologie, quand on est ensemble, je fais le thème. Le thème, là, vous êtes dans une année 6. L'année 6, c'est la rencontre, hein, c'est évident. Et la rencontre, on va dire, de la famille. C'est pour ça que je dis, c'est un homme qui a... Il peut être, c'est-à-dire... Il y aura une fille ou un garçon, quelque chose dans ce genre-là, mais il y aura une sœur, il y aura une tante, le cercle familial. Et c'est ça.
1: Le 12.
0: Je me souviens.
1: Le 15.
0: Hein.
1: Et le 18.
0: Magnifique. Alors je dis magnifique parce que j'aime ce genre de cartes. On va les lire ensemble. Vous connaissez un peu le tarot Marseille?
1: Oh, juste comme ça, mais bon. Je ne connais pas bien.
0: Alors déjà, dans un tarot, bien sûr, mais déjà dans un tarot Marseille, quand il y a l'empereur et l'impératrice qui sort,

0: c'est un couple qui va se rencontrer rapidement. Et c'est un couple qui regarde dans la même direction. Vous allez avoir cette rencontre une fois que vous aurez trouvé votre équilibre. C'est pour ça que je vous ai dit trouvez votre équilibre, parce que vous n'y croyez pas trop. Et la cinquième carte que vous me donnez, c'est l'union, c'est la finalisation de cette rencontre, c'est quelque chose de très joli, c'est le pape qui a une réponse positive, c'est oui, oui, oui, vous allez rencontrer quelqu'un, et je dirais même assez rapidement, peut-être d'ici la fin de l'année, je dis bien, d'ici la fin de l'année, on a encore l'été, hein, on va encore se réjouir, mais d'ici la fin de l'année, vous le rencontrez. Mais soyez, ne dites jamais non, oui, dites-moi.
1: Est-ce que c'est possible qu'on se soit déjà rencontré, déjà croisé?
0: Je regarde. Vous avez quelqu'un, moi il y a une certaine fusion. C'est un homme qui était en souffrance, celui que vous croyez?
1: Alors je ne sais pas si c'est quelqu'un en souffrance, parce que je ne connais pas autrement. On s'est croisé deux, trois fois comme ça quand je vais me promener dans la nature. Et ça a l'air d'être un homme un peu insouciant, comme vous disiez tout à l'heure. Et trois fois, on s'est rencontrés, on a échangé quelques mots, mais après, il est parti. Et ça correspondrait assez à ce que vous me dites. Après, je ne connais pas sa vie, hein. Je ne sais pas s'il a des enfants, s'il est divorcé. Mais il a l'air un peu olé-olé, un peu insouciant.
0: Ouais. Ben, il est insouciant, vous voyez, l'homme est sorti, il est un peu insouciant, je dirais, parce que il ne sait pas trop bien où c'est qu'il est, c'est un homme qui a souffert. C'est un homme qui a souffert par le passé. Mais pour vous, les deux premières cartes que je reçois, c'est la réussite avec la fusion. Alors, d'accord. si avec ces deux cartes, il n'y a pas, alors là, non. Bon, comment qu'on dit, hein, non, c'est pas possible. Oui, vous allez le rencontrer. Alors, ouvrez, si vous voulez, les portes de cette rencontre. Si vous me dites qu'il a l'air insouciant, c'est parce qu'il a tout simplement, il ne sait pas comment faire, il a envie de vous plaire. Et quand vous échangez à côté, qu'est-ce qu'il a? Il a un chien? Non?
1: Pardon?
0: Il promène son toutou dans la forêt ou il est tout seul?
1: Non, il est tout seul.
0: Regardez. Tant qu'il est tout seul, il marche. Quand il ne fait même pas de jogging, il marche.
1: Exactement.
0: Ouais, ouais. Donc, il vous a déjà parlé. Il ne sait pas trop comment faire, il vous a dit. Ouvrez.
1: Parce que quand je le vois, je suis assez communicative et tout. Et puis, on échange quelques mots. Quoi. Il voit bien que je suis quelqu'un d'ouvert. Mais tout d'un coup, paf, l'autre fois, il est resté dans sa voiture. Puis après, il a fait, bon, au revoir, après-midi. Puis, il est bon. Et je me dis, peut-être que c'est possible.
0: Mais c'est possible, je ne suis pas très sûre, mais c'est possible. Parce que, on me dit, hein, là, en tant qu'avec mon esprit, on me dit bien qu'il faut qu'elle ouvre les portes. Il faut lui donner des exemples, il y a beaucoup de gens qui sont un peu comme vous, des dames qui viennent et que je le vois, surtout quand je suis en privé. Je l'ai dit tout à l'heure, vous m'avez écouté, peut-être pas. Hein. Vous savez, la jeune femme qui est allée au restaurant et puis qui s'est parlé sourire et le monsieur est directement venu, elle lui a dit oui, est-ce que je peux vous offrir une coupe de champagne? Elle lui a dit oui. Mais j'avais aussi, ça c'était l'année passée, j'avais donné cet exemple qui est tellement beau, c'est une jeune femme qui est seule, qui vit seule depuis longtemps avec ses toutous. Et elle venait toujours vers moi, elle me disait, mais Victoire, quand est-ce que je vais rencontrer quelqu'un? Et je lui disais, il faut patienter. À vous, je ne vous ai pas dit, il faut patienter. Je vous dis, c'est maintenant. Là, ça va arriver encore en 2025. Cette jeune personne, aussi une quarantaine d'années, on est jeune à 40 ans, hein, où sont les miens? Elle va dans une grande surface, elle achète deux gros paquets de croquettes de 25 kilos pour ses chiens. Elle arrive à son coffre, elle va sortir ses croquettes de son caddie, un monsieur s'approche d'elle. Et lui dit, permettez-moi, madame, c'est lourd, je vais vous aider. Elle aurait pu dire non. Elle aurait

0: que j'ai vraiment laissé. Elle a dit oui, avec plaisir. C'était juste un peu avant Noël. Pour ça, je dis toujours, ça, c'est la magie de Noël. Et il lui a mis ses deux paquets dans le coffre de sa voiture. Et au moment de fermer le coffre de sa voiture, elle le regarde bien dans les yeux et elle lui dit, je peux vous offrir un chocolat, il fait tellement froid, pour vous remercier de m'avoir mis ces sacs dans ma voiture. Mmh. Et le monsieur, il a dit oui. Ils se sont plus quittés. Mmh. Voilà. Donc, lui, quand il vient, si c'est un homme qui est insouciant, il ne sait peut-être pas comment vous aborder. Il y a des hommes qui ne sont pas dragueurs, il y a des hommes qui sont d'une timidité, donc vous échangez quelques mots. Ce jour-là, quand il était dans la voiture, il aurait voulu sortir, et tout d'un coup, il y a eu un frein, il n'a pas pu sortir. Mais voilà. Voilà. Donc, n'hésitez pas. N'hésitez pas à lui dire, est-ce que je peux... Je ne sais pas, je ne suis pas dans l'emprise de ce moment, donc je ne vais pas vous dire des choses que je... Voilà. À ce moment-là, vous lui dites, c'est bien, on se voit. Je vous donne un exemple. Ça fait longtemps qu'on se voit de temps en temps. Ça vous dirait de marcher avec moi, tout simplement. Mm-hmm. Juste mm-hmm. ça.
1: D'accord.
0: Essayez. Hein? C'est simple. Essayez. Ça fait quelques fois qu'on se rencontre. Ça vous dirait de faire quelques pas avec moi, de marcher. Et là, à ce moment-là, il y aura la marche. Il y aura... Je pense qu'il faut vraiment, vraiment ouvrir la porte. Et si je vous dis ce soir qu'il y a une rencontre qui se profile, je dis oui. Ne me demandez pas le temps, je ne l'ai pas. Mon esprit ne me donne jamais le temps. Quand je lui demande le temps, il se met en colère. Il me le dit. Il dit, je n'ai pas le temps et tu sais très bien, je n'ai pas le temps. Par contre, il me dit bien qu'il y a cette rentrée de cœur et d'amour qui rentre dans votre vie. Ça sera d'ailleurs assez passionnel. Et vous sortirez de votre solitude. Hein. Vous sortirez de votre solitude avec cette rencontre. Ouais. Il faut sortir de cette solitude. Vous avez eu un souci de santé à un moment donné?
1: Là, dernièrement, ouais, j'ai une avalanche de problèmes de santé que j'ai jamais eu avant. Je sais pas ce qui se passe. Et puis, c'est bizarre.
0: Oui, c'est ce que j'ai reçu. Ben non, c'est pas bizarre. Vous avez un déséquilibre de vos chakras que je peux effectivement vous rééquilibrer si on sera en privé. Vous avez déjà vos chakras qui sont déséquilibrés. Déséquilibrés pourquoi? Parce que vous êtes seul depuis un bon moment, donc ça vous a affecté votre santé, mais rien de grave, hein. C'est que vous êtes tout simplement déséquilibré, il faut rééquilibrer vos chakras. Il faut vous redonner, si vous voulez, la source de acheter des pierres, mettez des pierres de protection, mettez des pierres d'amour. Hein, je dis toujours, d'accord. On oublie de mettre les pierres d'amour. Reboostez-moi ce chakra rouge qui est vos racines. C'est les pierres rouges, c'est les pierres de l'amour. Consultez notre je suis pas en train de vendre. Hein. Je dis simplement, consultez notre boutique. Vous avez les pierres rouges et il y en a différentes. Je ne vous dis pas les noms maintenant parce qu'il y en a tellement. Hein. Il y a le rubis, il y a l'agate, il y a le grenat, toutes ces pierres rouges qui sont là pour... Et vous achetez un petit bracelet et vous allez voir que ça marche. Et je vous rééquilibrerai vos énergies. Mais la rencontre, elle est là. Quand vous le rencontrez, proposez-lui. Si lui, il n'ose pas le faire, proposez-lui une balade. Ça vous irait de marcher avec moi, faire quelques pas? Il faut oser. Sortez-vous aussi de votre timidité. D'accord? Et votre santé ira mieux. Dès lors où vous allez rencontrer l'amour, d'une manière ou d'une autre, votre santé va aller mieux.
1: D'accord.
0: Vous êtes sûr?
1: Oui.
0: Vous êtes sûr de ce que je vous dis? Mais bien sûr. Ça, tous ces petits bobos-là, on va les enlever. On va les enlever, on va rééquilibrer ses chakras, on va enlever tous ces petits bobos, et l'amour va vous amener ce qu'il faut. D'accord.
1: Oui.
0: Voilà. Et sinon, ben, vous savez ce qu'il faut faire. Hein. Prenez du... Pour vous rebooster, si vous êtes fatigué, la première des choses, prenez de la vitamine B12. Je ne suis pas médecin, attention. C'est des conseils que je vous donne. Prenez de la vitamine B12. Il faut prendre ce genre de vitamine. Ben oui, vous en prenez? Non.
1: Oui, j'en ai. Ma docteure en avait prescrit, ouais.
0: Ah, voilà. La vitamine B12 et les oméga 3, vous pouvez les trouver dans l'alimentation. B12 et oméga 3. Ça, c'est. Il y a plein de choses, du magnésium, du zinc, mais la première, on ne mélange pas tout. Hein. Alors, il y en a des fois, ils mélangent tout. Tous les matins, ils prennent un zinc, ils prennent un oméga, et vas-y. Non, non, non, c'est comme les pierres. Une pierre après l'autre. Non, vous prenez de la B12 pendant quelques temps, et quand vous avez fini la B12 pendant autre, vous prenez les oméga. Et après, on verra. Hein, vous me consultez, je vous dirai si ça va mieux ou si ça va pas mieux. Et ça va aller. C'est-à-dire que dès votre corps sera dans la lumière, dans la luminosité, la rencontre. Pourquoi il y a des gens, ils sortent, ils rencontrent quelqu'un? Parce qu'ils ont leur aura qui sont tellement lumineux qu'ils attirent. Et ça, il faut le comprendre. Vous, votre aura n'est plus lumineux. La preuve, quand je vous ai dit, vous avez des soucis de santé, je l'ai bien senti. Et vous me dites oui. Ben c'est parce que votre aura aussi n'est plus dans la lumière. Vous êtes toujours vous dans la lumière, mais votre aura n'est plus lumineux. Donc on va se remettre dans la lumière, bien sûr. Donc le chakra rouge est à rééquilibrer, et votre corona, c'est-à-dire le chakra qui est là, hein, qui est lumineux, celui-là il faut le rééquilibrer. Après ça va tout seul. Après vous prenez du B12, vous êtes d'accord avec moi? Il faut absolument que votre aura soit lumineux. Il y a des personnes, l'aura est lumineuse, ils attirent. Alors on se demande, mais pourquoi ces personnes attirent et pourquoi moi je n'attire pas? C'est l'aura. Tout simplement une question d'aura.
1: D'accord. Ouais, je ne me rendais pas compte.
0: Là, vous n'en rendez pas compte. Mais si, c'est l'aura. C'est l'aura. L'aura, cette enveloppe qu'on ne voit pas, mais qui peut être affectée. Si votre aura, il se pousse contre vous, où est-ce qu'il est? Il est de l'autre côté. Donc ce qui fait que votre aura, au lieu d'être harmonieux, il est en pointe. Et quand il est en pointe, eh bien, toutes les personnes qui viennent vers vous, hop, parti, envolé. Pas bon. Je vous expliquerai, vous verrez. Je parlerai de demain soir de ça. Hein, vous l'avez remarqué, hein, mais bien sûr, ne restez pas comme ça. D'accord? Il ne faut pas rester comme ça.
1: Oui.
0: Il faut vraiment se remettre. Il faut se remettre en harmonie avec son corps. Il faut se remettre belle de l'intérieur. De l'extérieur, si vous êtes belle, vous êtes belle. Si vous avez du charme, vous êtes charmante. Mettez un petit peu de ci, un petit peu de ça. OK. Il faut aussi un petit rouge à lèvres. Ça suffit. Fleurissez votre bouche et le petit rouge à lèvres, ça suffit amplement. D'accord? Et je suis contente que vous m'avez dit que vous êtes d'accord avec moi. Moi aussi, je suis d'accord avec vous. Je vous rééquilibrerai vos chakras et je vous réharmoniserai votre aura. Mais cette rencontre, retenez bien ce soir que la rencontre, elle arrive. N'oubliez pas les jolies cartes que nous avons découvertes toutes les deux, que ce soit l'un ou soit l'autre. Ah, vous voyez, là je suis en train de retourner, encore une fois, tout en parlant, parce que j'aime bien le tarot de Marseille. La rencontre peut être déjà une connaissance. Ah, attendez, voilà. Donc, à votre question, ça peut parler. D'accord?
1: Oui, d'accord.
0: Si vous êtes confiante, tout se passera bien. Et je vous donne mon code 831. Je m'appelle Victoire, j'ai été ravie et contente d'être avec vous ce soir et en espérant que ma consultation vous a plu.
1: Ben oui, en tout cas, ça décoiffe.
0: ça décoiffe,
1: intérieurement, ça me fait du bien.
0: Ah ben voilà, mais c'était mon but, hein, de vous secouer un petit peu, de vous faire du bien. Vous voyez, quand on est médium, effectivement, on veut faire du bien, on écoute. Moi, je tire les cartes, bien sûr, parce que c'est ma passion, mais là-dedans, mon esprit, il est là. Sans vous voir, avec le son de votre voix, ça me suffit. Et je vous ai dit, certaines vérités. Voilà, c'est ça quand on est médium.
1: Oui.
0: Hop, ça va tout seul, c'est ça. Ça va tout seul. C'est pour ça que j'adore et j'en ai fait mon métier et ma passion. Aider. À bientôt, en vous souhaitant.
1: J'ose vous pose encore une question.
0: Oh, ça va être court, il nous reste 2 minutes. Je n'aurai plus le temps de vous répondre. C'est dommage, mais essayez de me joindre. Il me reste 2 minutes, je ne pourrai plus. Dommage, on a parlé. Sinon, je suis de nouveau là dans 2-3 jours. Dans 2-3 jours, je suis de nouveau là.
1: Ouais, non, ça fait rien, il n'y a pas d'urgence. Mais cette question sentimentale, c'est

0: la plus importante. En tout cas, je vous remercie. Hein.
1: Moi aussi. En vous souhaitant une douce, douce nuit. Et plein, plein de vos rêves. D'accord?
0: Oui, merci beaucoup.
1: À bientôt, à bientôt. À bientôt. Bonne soirée. Au revoir. Ben voilà, la soirée s'achève tout doucement. Je tiens à vous remercier d'avoir été avec moi pendant 2 heures de temps, en souhaitant que tout était au top, la régie, la vidéo, le son, chose qui n'y avait pas la dernière fois. Donc pardonnez-moi, c'était le réseau, maintenant la stabilisation est nette. Donc je vous souhaite de beaux rêves. Évidemment, de vos rêves. Je vous donne rendez-vous dans 2 ou 3 jours. Dans 2 ou 3 jours. Et je vous envoie pour ce soir, comme on dit, une nuée, une poussière d'étoiles pour fermer vos yeux. Et vous souhaite douce nuit et vous dis à bientôt si vous le voulez bien. Victoire, code 8.

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L'ego veut toujours situer. Il veut toujours se positionner par rapport à quelque chose parce qu'il est terrifié. Et il veut se donner un peu de valeur. Et donc il va construire quelque chose, une tour de Babel, pour se donner un peu de valeur, monter un petit peu pour dire, voyez, je suis reconnu. Donc j'ai réussi. Donc finalement, je ne suis pas si nul que ça. Parce que quelque part, quand on regarde le petit personnage qu'on est, le petit personnage n'a aucun pouvoir. Il ne sait rien. Et il est même égaux, donc il a, quelque part, il est veule. Et on ne veut pas qu'on voit ça. On a tendance à toujours à fuir. Donc il y a une espèce d'étourdissement permanent. Et tout le monde fait ça. On le sait souvent, on allume la télévision. On dit qu'est-ce qu'on va faire pendant le week-end. Il faut s'occuper. Comment est-ce que je vais préparer mes vacances pour pouvoir ne pas m'ennuyer, etc. On est séparé d'un monde extrêmement menaçant, où on ne domine rien du tout. Même la personne la plus fiable, on ne sait pas, on voit des choses hallucinantes. On ne peut pas le voir parce que c'est terrifiant, puisqu'on compte dessus. Dans cette société, il faut toujours montrer qu'on sait, qu'on a une force, parce qu'on a l'impression que c'est comme ça qu'on est sauvé. Donc on compte sur des stratégies, on compte sur des choses qui nous sécurisent. On va chercher des relations, de l'argent, des nouveaux régimes alimentaires, des nouveaux codes civils, etc. Comme ça à l'infini. Et c'est très bien, ça n'a rien de mal. C'est le jeu. Simplement, il y a quelque chose qui peu à peu frappe à la porte de notre cœur et qui dit « Est-ce que tu es heureux avec ça ?» Et il y a quelque chose qui répond « Non. » Pourquoi ? Parce qu'on sent bien que ce n'est pas juste. Et on a l'impression que c'est en faisant quelque chose qu'on va être sauvé. Ça ne veut pas dire qu'il n'y a pas des effets, parce que tout le monde fait des choses. Et donc ça a des conséquences. Mais en fait, il n'y a pas de stratégie a priori. Parce que ça va dépendre de la guidance dans l'instant. Ça conduit forcément à lâcher prise énorme. Et il y a une partie en nous qui ne veut pas, parce qu'elle a envie de saisir. On ne peut pas saisir l'insaisissable. On ne peut pas saisir l'infini. On ne peut pas saisir la merveille de l'existence. On a l'impression que ce qu'on voit vient de notre perception. En fait, ce qu'on voit vient de notre projection. On a projeté ce que l'on voit. Et il ne peut pas en être autrement à cause de qui on est. C'est ça la grande clé quand on a toutes ces questions qui se posent. C'est de revenir toujours à « mais de qui on ?» C'est « connais-toi toi-même ». Connais qui tu es, sache qui tu es. Et on ne peut pas le faire d'une manière artificielle. C'est quelque chose qui se révèle, quelque chose qui vient. Il y a quelque chose qui dit je suis, j'existe, et c'est ce qu'on a voulu vivre. Ça fait partie d'un jeu qu'on a choisi de jouer.

jouer avant de s'incarner. Et qui a choisi? L'être que nous sommes, le divin que nous sommes. Et le cours en miracle nous dit, là justement où vous êtes mis, avec cette puissance d'imagination, vous êtes piégé dans un système de pensée et vous ne pouvez pas vous en sortir seul. Mais parce que rien ne peut m'arriver sans que je l'ai vraiment voulu, quand je choisis de me réveiller et quand je demande à l'esprit de me guider et de me donner des clés pour me réveiller, je reçois ces clés. Nous sommes invités les uns les autres, de plus en plus, à chaque fois qu'on rencontre quelque chose, qu'on entend parler de quelqu'un ou qu'on a une nouvelle information. Qu'est-ce que ça me fait? Est-ce que ça me parle? Est-ce que ça m'apaise? Est-ce que je le sens dans mon cœur comme étant quelque chose qui est valide, qui apporte quelque chose, qui aide? Ou au contraire, est-ce que ça crée de la séparation? Ça a l'air de rien, mais c'est très important. Parce qu'avec ce critère-là, ce choix-là, j'ai toujours une réponse. Et donc, à chaque fois que j'ai une question qui vient, ça passe par une phase de silence. Et je me dis, ok, je vais voir. Donc, c'est une écoute dans l'instant, parce qu'on ne vit que l'instant présent. Donc, il n'y a pas de stratégie a priori. Il n'y a pas, dans telle circonstance, je vais parler, je vais dire ceci ou cela. Et je ne sais pas ce que je vais dire. Et c'est pour ça que de plus en plus, on est nombreux à ne plus rien préparer. Ça n'empêche pas de prendre un billet d'avion à l'avance, d'un coup d'avoir l'idée de créer un site, ou bien sûr. Seulement, on le fait d'une manière libre. On n'est pas attaché à ce qui se passe. Et c'est pour ça qu'il y a quelque chose qui frappe à la porte de notre cœur et qui dit, bon, tout ça, tout ce que pense tout le monde autour de moi, c'est bien, ok, ça va, je comprends. Mais moi, qu'est-ce que je choisis? Le programme, on ne peut pas l'établir, mais on peut choisir ce qu'on veut. Et choisir quoi? Comment je vais voir ce qui se passe? C'est là que j'ai le choix. C'est un choix de vision. Si vraiment c'est vrai que nous sommes esprits et rien d'autre, et qu'on choisit une expérience humaine, et que tout le monde de la forme, le monde de la matière est imaginé, ça change tout. Et c'est ça que je veux voir. C'est ça que je veux voir, c'est ça que je demande. Là, on touche à vraiment une attitude vraie, une attitude créatrice. Une attitude qui va engendrer des résolutions de conflits, des guérisons, des miracles. Mais un miracle se produit en conscience. C'est un changement de perception. Il faut en faire l'expérience. Donc ce dont nous parlons ici, c'est bien. Mais si ce n'est pas mis en pratique, ça n'a aucun sens. Donc ça suppose quelque chose qui prend du temps dans le temps, qui semble prendre du temps. C'est-à-dire une pratique d'instant en instant de ce dont nous parlons ici. Ça suppose quoi? De la confiance. Et la mise en pratique, ce n'est pas que les autres doivent mettre en pratique. C'est moi qui dois mettre en pratique. On n'a jamais dit à quelqu'un ce qu'il a à faire. Comme dit Khalil Gibran dans son livre Le Prophète, quand quelqu'un tombe devant toi, fais bien attention. Parce que peut-être que son pied a heurté une pierre que tu n'aurais pas vue. Donc, une grande humilité et une invitation à s'occuper de soi et pas des autres. Parce que nous sommes un. Et quand je fais ça, je m'occupe de moi, mais c'est comme ça que je retrouve les autres, parce que c'est mutuel. Je retrouve qui nous sommes vraiment. Et je commence à en faire de plus en plus d'expériences, parce que c'est une question de faire des expériences. C'est pour ça que le grand secret, mais pas de secret, mais c'est une façon de parler, c'est d'accueillir le rôle de chacun, où chacun est en travail sur lui-même, et donc n'est jamais très clair, n'est jamais totalement clair. Moi-même, je ne suis pas totalement clair, je travaille tout le temps, jusqu'au dernier jour, on travaille. Je vis une certaine expérience, et bien j'accueille cette expérience. Et c'est cet accueil d'expérience qui est amour. Alors on peut dire aussi qu'on ne sait pas accueillir, puisqu'on a plein de fausses croyances, et des peurs, et des blocages. Avec culpabilité et peur. Culpabilité par rapport à des choses qu'on imagine avoir faites, qu'on n'aurait pas dû faire, et des peurs par rapport à un futur qu'on imagine menaçant, et qu'on essaie de reproduire tant bien que mal pour essayer de se sauver et de survivre. Et on a l'impression que pour nous en sortir de ce marasme, il va falloir souffrir. C'est ce qu'on a vécu dans beaucoup de vies dans le passé. On a des mémoires comme quoi on a été appelé à nous réveiller, donc à être davantage dans l'amour et dans l'ouverture et dans le don. Et on a connu des traumatismes

été rejeté. Et on s'est laissé imprimer une certaine croyance qui est que pour faire ce qu'on est venu faire, il faut souffrir. C'est absolument faux. Quelqu'un qui est mal dans son boulot, par exemple, qu'est-ce qu'il doit faire? La réponse est de noter, je suis mal dans mon boulot, on accueille ça. Est-ce que j'ai envie d'être mal dans mon boulot? La réponse est évidemment non. Qu'est-ce que je peux faire? Je ne sais pas. C'est la moindre des choses d'avoir l'honnêteté de dire ben, « je ne sais pas ». Donc je donne ça à l'esprit, c'est ma manière de parler. Je dis à l'esprit « voilà, je ne suis pas bien dans ce travail je veux voir différemment, donc je te confie ça ». Je ne sais pas si je vais arrêter le travail ou pas, j'ai aucune idée. Simplement, je veux la paix. Remettre tout à une intelligence au-dessus de notre intelligence humaine, c'est fondamental. C'est pour ça d'ailleurs que moi je fais que ça. Dès qu'il y a le moindre doute, la moindre question, c'est tout de suite, je remets à l'esprit. Tout de suite. Telle relation, tu t'en occupes. Cette personne-là, je me sens mal avec elle. Ok, tu t'en occupes. Ce n'est pas une fuite, au contraire. C'est vraiment un accueil de tout ce que je ressens. Et ça va être, quelle est mon intention dans l'instant présent? Qu'est-ce que je choisis? Ce n'est pas intellectuel. Ça devient peu à peu un état d'esprit permanent. Et quand je retrouve l'être que je suis, à ce moment-là, le faire devient beaucoup plus fluide, beaucoup plus harmonieux, comme une danse. Laisser la puissance illimitée de l'esprit nous utiliser pour agir. Et donc ne pas mettre de limites à ce qu'on peut faire. Ça, le paradoxe de l'humilité, c'est d'accepter qu'on est illimité. Quand on laisse l'esprit faire, je peux avoir des peurs, je ne sais pas ce que je vais dire, je ne connais pas la situation, mais je demande à avoir confiance. Et quand on fait ça, eh bien, plus on le fait, plus on fait des expériences qui nous montrent qu'on ne s'est pas trompé. Ça, c'est le vécu. C'est la mise en pratique. Sans mise en pratique, il n'y a rien. C'est pour ça que le courant miracle nous dit « Un esprit non entraîné ne peut rien accomplir. » Je dirais « Entraîné à quoi ?» Ben, à lâcher prise. Justement, entraîné à s'en remettre à une intelligence beaucoup plus haute que le petit personnage que je crois être. Donc la réponse, c'est je ne sais pas ce que je vais dire ou ce que je vais faire, mais je sais que je suis guidé. Mais il n'y a pas de stratégie a priori. Il n'y a pas de « on doit dire ça dans telle circonstance ». Non, ça c'est zéro. Ça fait 3 jours que tu as envie de faire ça, ben regarde. Donc il y a une invitation à vivre avec ce qui est là. Et quand on lâche prise, justement, pour être plus en écoute, on fait des expériences nouvelles où on vit plus de synchronicité, des situations qui se produisent, on dit « mais comment on aurait pu imaginer ça ? C'est invraisemblable. » Et on voit une intelligence à l'œuvre derrière. Pourquoi est-ce que cette intelligence se montre jamais dans ce monde ? Ça serait plus simple. Le grand éclat de rire, c'est qu'elle fait que ça, de se montrer. On ne veut pas la voir. On ne veut pas voir parce qu'on a peur de Dieu. Parce qu'on a l'impression que Dieu nous demande des comptes. Il ne demande aucun compte. On essaie de le contenter par des structures qu'on organise. Et ça ne marche pas. On ne peut pas organiser la présence éternelle. On ne peut que la laisser se révéler. C'est pour ça qu'on nous parle de révélation. Et d'ailleurs, le courant miracle dit que le dernier pas est fait par Dieu. L'ego ne supporte pas ça. Parce que si c'est fait par Dieu, je ne maîtrise pas. Je ne maîtrise pas ce dernier pas. Donc j'ai l'impression que Dieu, je suis à la merci de Dieu et lui, il fait ce qu'il veut. Le mot Dieu, bien sûr, on ne sait pas ce que c'est. J'ai des termes, bien sûr. Je veux dire, c'est la présence, c'est l'être, c'est le vide créateur, c'est, je sais pas, n'importe quoi. Enfin, des choses comme ça. Mais profondément, je me réveille le matin, mais la première des choses qui me vient, c'est je ne sais pas qui tu es, mais c'est ça que je veux.

un frère ou une sœur a besoin, je ne sais pas. Donc le travail d'amour que nous faisons, ça consiste à accueillir et accepter le chemin de tout le monde. Et de cesser de prétendre savoir pour l'autre. On ne sait même pas pour nous-mêmes. On nous a appris que c'est bien de prendre en charge la souffrance des autres. Mais nous sommes créateurs. Et quand je vais prendre en charge la souffrance des autres, on dit, oui, mais tu vois pas qu'ils souffrent là? Oui, c'est vrai. Et ça ne fait pas plaisir. Et je sais ce que c'est. Ça ne nie pas le fait que la personne à côté de moi va pleurer en disant, mais je me sens très très mal. Ça, c'est pas nier. C'est pour ça que ça passe beaucoup par un silence. Où on fait silence avec l'autre. On dit, je comprends. Je connais ça. Je ne prétends pas te faire de leçons. Je sens, ben oui, tiens, envoie un chèque à telle personne. Téléphone à un tel. Oui, prends un train et va voir un tel. Au contraire, non, ne bouge pas. Bien sûr, tout ce que je suis guidé à faire, je le fais dans la joie et la liberté. Mais je ne rentre pas dans ton rêve. Parce que si je rentre dans ton rêve, je rentre dans le mien et je perpétue le rêve. Et donc je perpétue cette notion de souffrance. Si je me préoccupe des limites des autres, je perpétue les limites des autres et je perpétue mes propres limites. Je suis invité à lâcher prise et à faire crédit, totalement crédit, à qui est l'autre. Le paradoxe, c'est que pour accueillir qui je suis invité à accueillir mes relations avec les autres, mais avec un esprit différent. N'oublie jamais que tu ne rencontres que toi-même et la manière dont tu perçois l'autre, soit tu vas te retrouver dans l'autre, soit tu vas te perdre dans l'autre. C'est-à-dire que tant que je vois l'autre comme étant nécessiteux, limité, avec des problèmes, je me perds dans l'autre, parce que c'est moi que je vois comme ça. Et c'est là qu'on commence à toucher à ce que le courant miracle appelle le pardon. Le pardon, c'est « il n'y a rien à pardonner ». Le jugement dernier de Dieu, c'est « ma création est parfaite ». Et donc, c'est ça que je veux voir. Et quand je fais ça, je fais quoi? J'aime. Et c'est par cet amour que les choses sont transmutées. D'ailleurs, on a beaucoup de témoignages, de plus en plus, de personnes autour de nous qui disent « mais j'ai changé complètement, je ne suis plus la même personne, des choses qui m'affectaient ne m'affectent plus, ou beaucoup moins ». Attention, là aussi, quand on nous dit « j'ai pardonné », non, non. Tout ça, le pardon ne se termine jamais, parce que l'ego est toujours là. Et même si on change beaucoup, si on est beaucoup plus en paix, on est tout le temps au travail ici. C'est pour ça que quand on atteint un état, ce que le cours appelle un instant saint, c'est un instant où on voit clair, eh bien ça ne reste pas parce qu'on retourne au travail pour parler le langage du monde. Et vous avez choisi de revenir ici pour vous servir de vos mains, de votre corps, pour être une aide au niveau où l'aide est souhaitée. Et à ce moment-là, je vis de sa quantité, je dis oui, j'ai été guidé à proposer telle chose, ou à faire tel déplacement, ou à participer à telle cause, ou, bien sûr, ou rentrer dans la police, ou n'importe quoi. Être boulanger, c'est pour ça qu'on fait très attention maintenant à surtout ne pas dire à l'autre ce qu'il aurait fait, qu'il devrait faire. Et ce dont je parle maintenant, c'est que ça a un impact énorme, en particulier pour les parents, vis-à-vis de leurs enfants ou de leurs enfants, et que de plus en plus de parents commencent à comprendre que ce qui est important, c'est d'être en accueil de l'enfant et de demander à l'esprit qu'il soit utilisé pour apporter à l'enfant ce qui est le meilleur pour l'enfant, mais ce qui n'est pas forcément le meilleur que eux croient que l'enfant devrait faire. Et donc quand j'ai une relation d'amour vraiment avec quelqu'un, je ne cherche plus à posséder la personne. Je dis « je t'aime mon chéri ou ma chérie, je t'aime, mais tu es libre ». J'ai un enfant ou des enfants, vous êtes libre. Tout ce que je veux, c'est votre bonheur. Vous ne me devez rien et je ne vous dois rien. Et je te remercie de ta présence, parce que je vois différemment. Que cette journée, ou même cette nuit-là, qui est en train de se faire, qu'elle soit au service du tout. Et ça, c'est une invitation de chaque instant. C'est un choix. Alors qu'au départ, le choix, c'était la séparation. Maintenant, c'est non. Tout est un. Donc je change complètement ma trajectoire, mon intention de trajectoire, parce que c'est une question d'intention. Je ne sais pas le faire, mais comme je suis qui je suis, l'univers entier me donne ce que je choisis.

Quand je choisis la séparation, l'univers me donne des expériences de séparation. Et tôt ou tard, c'est la souffrance, et je ne suis pas bien. Mais quand je choisis vraiment l'expérience de l'unité, l'univers me le donne. Ça suppose de toujours revenir dans l'instant présent à ce qui est là et ce que je veux vraiment. Quelle est mon intention maintenant? À toute heure du jour et de la nuit, tout le temps, n'importe où, dans n'importe quelle circonstance. Et dans notre expérience humaine, cette expérience corps homme ou corps femme est fondamentale. Et on peut dire que cette différence, c'est en même temps ce qui crée la plus grande guerre sur cette planète, et en même temps, c'est l'instrument le plus fort de retrouver qui nous sommes vraiment. Comment? Par l'amour, justement. C'est pour ça que l'accueil du féminin par le masculin, du masculin par le féminin, devient fondamental. On a l'impression qu'il gagne, parce qu'on a l'impression que si on a de l'argent, beaucoup d'argent, on va être heureux. Et puis je regarde un petit peu ceux qui sont possesseurs, qui possèdent les banques, qui ont une richesse inouïe. J'observe, et qu'est-ce que j'observe? Qu'ils ont peur, et qu'ils se droguent, ce qui est normal d'ailleurs, comme moi, comme tout le monde, dans l'illusion d'avoir du pouvoir. C'est extraordinaire, mais finalement ils ont peur comme tout le monde, d'ailleurs c'est ce qui se passe. Ils veulent se donner une sécurité pour se placer au-dessus des autres et se donner le sentiment qu'ils sont plus intelligents que les autres. C'est juste, mais ça c'est l'ego ça. C'est ok, ça n'a rien de mal, attention. Hein. Je ne suis pas en train de critiquer quiconque. Parce qu'attention, si je critique quelqu'un, c'est moi que je critique. Parce que l'autre, qui soit celui qui descend et qui ramasse les poubelles en bas de chez moi tous les soirs, ou celui qui possède une banque et qui a un pouvoir énorme et qui a des richesses inouïes, c'est qui ça? C'est moi. Nous sommes un. À chaque fois, c'est à moi de voir quel regard j'ai pour l'autre. Et l'amour inconditionnel, ben, c'est l'amour inconditionnel. C'est l'accueil de l'autre, quel que soit son rôle apparent. Amour inconditionnel, si on fait silence, de quoi parlons-nous là? C'est sans condition. C'est-à-dire j'accueille, c'est tout. J'accueille ce qui est là, j'accueille mon personnage que je crois être, et j'accueille 7 milliards et demi de frères et sœurs sur cette planète. C'est ça l'amour inconditionnel. C'est très très fort. C'est hyper puissant. Ça comprend tout. Il n'y a aucune limite. Alors, c'est pas mièf, c'est pas un petit machin comme ça, New Age, pas du tout. C'est fondamental. C'est d'une puissance infinie. C'est ce que tout le monde cherche. Et la planète Terre, actuellement, passe par de nouvelles phases énergétiques dans lesquelles on est poussé les uns les autres à choisir davantage consciemment. Soit on veut rester dans l'illusion de la séparation, soit on veut se réveiller. Et donc chacun est appelé à se dire, mais qu'est-ce que moi je choisis? Est-ce que je choisis mon voisin ou ma voisine? C'est bien, c'est ok, ça va. Je l'accueille, donc je l'aime, c'est-à-dire que je l'accueille. Mais la question c'est moi, qu'est-ce que je choisis? Et en fait le cours a dit, tout est fait pour le meilleur de vos intérêts. Mais ce n'est pas ce qu'on croit, ce n'est pas le petit personnage. C'est parce qu'en fait, dans l'illusion, tout est utilisé pour qu'on se réveille. L'esprit nous montre, il dit, tu vois, regarde là, regarde, regarde ce qui se passe, regarde ce qui se passe, regarde ce qui se passe. Et tout devient un cadeau. Et il n'y a pas de lutte entre le bien et le mal, ça n'existe pas. Il y a apparemment lutte, oui, dans l'apparence, oui, c'est assez. Mais ça n'est qu'une apparence. C'est une illusion. Donc cette notion d'illusion commence à prendre un sens. Au début, même si ça peut paraître marginal, on dit, oui, mais que vous racontez que c'est une illusion, c'est trop facile, etc. Oui. Ben, regardez un peu sérieusement. Faites un peu silence, prenez votre temps, écoutez, laissez un peu tomber toutes vos croyances si vous voulez. Essayez de voir un peu plus clair, vous allez voir. Et peu à peu, ah oui, ça prend un sens. Et c'est vrai qu'en ce moment, à l'époque actuelle, en ce début du troisième millénaire, les choses sont très perturbées, c'est vrai. Mais bien sûr, tout ça s'est planifié en disant, c'est perturbé, mais en fait, le bateau tient bon. Tout va bien. La peur n'est jamais justifiée. On a l'impression que c'est justifié, bien sûr. Alors, est-ce que tout va s'écrouler comme certains pensent? Est-ce qu'il va y avoir des krachs boursiers, des tsunamis? La réponse, c'est il peut y avoir des troubles, oui, mais ça n'a aucune importance
c'est pas notre affaire. On peut vraiment aider en laissant tomber toutes ces peurs et en faisant confiance à l'esprit. Donc quand les gens autour de vous viennent vous dire « Mais vous voyez pas que c'est foutu, vous voyez pas ?» Oui, apparemment oui. Parce que toutes les stratégies que peut faire l'ego, c'est-à-dire le monde séparé, ça marche jamais. Mais puisque ça marche jamais et que tout est basé là-dessus, ben c'est foutu. Donc en apparence, bien sûr, en apparence. Et c'est pour ça qu'il y a un miracle extraordinaire, c'est que malgré cette apparence où tout est foutu, ben on se réveille quand même. C'est toujours ce qui s'est joué, c'est le réveil. Seulement, c'est l'heure d'un vrai réveil. Quand on a la prévision Maya là, qui date de plus de 3000 ans, avec le 21 décembre 2012, où le calendrier s'arrête, c'est quoi? C'est parce que maintenant, on devient autonome. C'est comme si on a atteint un stade où les humains ont basculé. Pas tous, une petite minorité, mais le bras de levier est assez fort. C'est comme le levain dans la pâte. Mais c'est très puissant, à cause de qui nous sommes. C'est parce que nous sommes reliés les uns avec les autres. Et donc c'est un processus, effectivement, c'est une époque clé, actuellement, parce qu'il y en a qui s'accrochent à l'ancien paradigme, c'est-à-dire la séparation réelle, mais ça va être de plus en plus difficile. Il va falloir déployer de plus en plus d'énergie pour s'accrocher à l'ancien. Et ceux qui décident de lâcher prise sont gratifiés de miracles qui vont beaucoup plus vite, qui sont beaucoup plus fréquents, de synchronicité, de choses qui changent plus vite qu'avant. Et nous sommes invités à faire crédit à ça, et à pas trop se focaliser sur les douleurs de l'accouchement, mais se focaliser sur le nouveau qui arrive. Nous sommes venus ici pour aider au réveil, et aider à ce que le réveil se fasse le plus doucement possible, avec le plus d'harmonie possible, le plus de joie possible. Et c'est là qu'on a une grande puissance. Et que maintenant, il va y avoir de plus en plus, qu'on voit chez les nouveaux enfants, beaucoup. Maintenant, c'est extraordinaire de voir comment des enfants à 2, 3, 4, 5 ans ont des talents incroyables qu'ils n'avaient pas il y a quelques années. Et ça va augmenter. Donc il y a quelque chose de nouveau. Les gens se sentent seuls, ça fait partie d'un processus. C'est temporaire. Quelque part, c'est fait exprès. Pour qu'ils se sentent seuls et qu'ils ne plus découvrir. Ah mais non, j'ai cru que j'étais seul, mais j'étais pas seul. Ils sont passés par l'impression d'être seuls. C'est tout. Et on peut aider justement en accueillant tout ce processus et en cessant de prendre la place de l'esprit. De dire je ne sais pas, l'esprit c'est mieux que moi, donc j'accueille dans l'instant présent ce qui est là, la perfection du moment présent. Il y a tellement de cris de désespoir, il y a tellement d'appels au secours. Alors on dit ok, ben on vient pour ça. C'est un sérieux parce qu'il y a un appel formidable en disant mais j'en ai marre moi, tout ça. Ok, viens, allez, on se donne la main. Et puis on essaye de faire un bout de chemin ensemble. Et je vois qui tu es, ou du moins c'est ça que je veux voir. Et tu es l'expression de la source, tu es l'expression du divin. C'est ça que je veux voir.

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2: Bélier. Côté famille, la Lune et Pluton en Capricorne vous incitent à laisser filer les nuages sans les retenir, en évitant que votre émotivité et votre sensibilité ne vous submergent. Taureau. Au travail, même si vous entendez garder la main sur un sujet, essayez de le faire avec tact en laissant croire à vos interlocuteurs que les idées viennent d'eux. Gémeaux, la Lune et Saturne vous obligent à prendre des décisions réfléchies qui ne laissent pas de place à l'improvisation. Cancer. Fini la peur d'être abandonné, ignoré. Votre conjoint va vous montrer son amour et vous aurez un beau témoignage de sa sincérité. Lion. Célibataire, la Lune et Neptune en Poissons apportent des amours tumultueuses, des bouleversements ou une grande surprise côté cœur. Vierge. Si vous délaissez votre partenaire au profit d'amis forts, entreprenants, sensibles à votre charme, la jalousie va pointer son nez. Balance. Mercure en Lion vous aide à voir clair dans vos relations et vous discernez aisément celles qui ont de la valeur de celles qui vous font perdre votre temps. Scorpion. Avec Pluton en Capricorne, votre bien-être intérieur fait partie de vos priorités et vous allez même jusqu'à remettre en question des choses que vous aviez crues immuables jusqu'à présent. Sagittaire. Un nouveau tremplin professionnel vous aide à réorienter votre vie et à privilégier une douceur de vivre à une existence trop trépidante. Capricorne. Évitez de prêter de l'argent ou co-signer un contrat pour quelqu'un d'autre. Ne décidez rien à la légère en matière financière et restez loin de toute association. Verseau. Avec Vénus en Cancer, opposée à Pluton, vous trouvez le courage de remettre à leur place certaines personnes qui veulent vous marcher sur les pieds.

0: Poissons. Saturne en carré à Uranus vous oblige à plaider votre cause sur un sujet compliqué. Vous ne vous laissez pas démonter.
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Bonsoir mesdames, bonsoir mesdemoiselles, bonsoir messieurs, bienvenue sur le plateau de Parlez-moi d'avenir. Et oui, on recommence, c'est reparti pour une nouvelle émission 20h-22h. Votre serviteur Bruno est là avec vous pendant ces 2 heures. Et naturellement, et naturellement à l'arrière nous avons nos collègues que vous voyez en bas de votre écran. Je ne suis pas tout seul. On va passer 2 heures formidables, vous verrez, avec vos interventions que vous pouvez faire, bien sûr. Ah, petit souci de micro. Voilà, vous voyez, c'est du direct. Hein. Donc, avec vos interventions que vous pouvez, bien sûr, faire en appelant le 0901-901-993. Vous faites le 1, eh bien, vous passerez par la personne qui est au téléphone, au standard, et qui vous redirigera ici sur le plateau. Vous faites le 2, il vous demandera votre prénom et votre date de naissance, et rassurez-vous, je ne la dirai pas. Vous faites le 2, eh bien, vous serez avec, effectivement, les gens qui sont là, en bas de votre écran, des gens qui sont là pour vous écouter, pour répondre à vos questions. Ce sont tous des professionnels, des gens aguerri. Après, il y a le feeling entre vous et la personne, donc vous pouvez choisir. Hein, voilà. Si vous ne voulez justement pas choisir, vous dites, je ne sais pas qui prendre, mais celle-là, ou je ne sais pas. Faites confiance un petit peu au hasard, que je ne crois pas beaucoup le hasard. Vous faites le 3, quelqu'un qui pense à moi, il y a le nez qui me pique. Hein. On dit que quand on a l'oreille gauche qui siffle, je ne sais plus si on nous dit du bien ou du mal, et de l'autre côté c'est du bien ou du mal, d'un côté l'autre, et le nez que tu picotes, c'est que quelqu'un pense à moi. Bon, ben j'espère en bien. Bon, alors ceci dit, donc vous faites le 3, et vous serez ainsi connecté avec la personne prise au hasard par le système qui, je le rappelle, ne va pas prendre par ordre d'arrivée dans le système ou par ordre alphabétique, etc. C'est vraiment, tac, prend une personne, la première qui trouve, le système trouve, elle va choisir une personne sur, s'il y en a 5, elle va en prendre une sur 5, mais complètement de façon aléatoire. Voilà. Si cette personne-là est prise avec une autre, et une autre personne fait le 3, ben elle va prendre la personne suivante, dans aucun schéma, encore une fois, c'est uniquement le système qui choisit de façon aléatoire. Bon, voilà, parce que je dis ça parce que quelqu'un dit « Ah, mais je tombe toujours sur la même personne. » C'est oui et non, ça peut être le système, puisque si elle a 5 personnes à disposition, qu'elle la prend, ça s'arrête, elle peut reprendre la même ou une autre pour un appel suivant. Effectivement, ça peut arriver, c'est comme ça. Bien, alors, les bases de notre émission, enfin, c'est-à-dire de nos appels sont posées, vous avez tout entre vos mains. Vous voyez que je suis en couleur d'été, là, donc j'ai dit, il fait beau, il fait chaud. On va s'habiller un petit peu en conséquence avec les couleurs, avec le soleil et puis tout ce qui s'ensuit. Voilà, il y a beaucoup de gens en vacances et je me considère encore un petit peu en vacances, même si je travaille ce soir. Voilà. Bon, en tout cas, encore une fois, je suis très heureux d'être là avec vous. J'espère que certains d'entre vous sont partis, ou il y en a certains déjà qui sont revenus de vacances, que vous avez passé un bon séjour, que vous êtes bien amusés, que vous avez pris du soleil, du vent, pas trop de pluie, que vous avez bien mangé, que vous êtes

éclater, c'est ce qui compte. La vie est tellement courte que ben, quand on a des moments comme ça de joie ou de partage avec des amis ou de la famille, eh bien, il faut en profiter. C'est, voilà, aujourd'hui on peut, peut-être que demain on ne peut plus. Hein. Voilà. Je vais finir par prendre un petit mouchoir, parce qu'il y a un petit truc qui me chatouille, voilà. Comme ça, au moins, j'espère que ça sera bon. Voilà, désolé. Alors, on répète, c'est du direct. Hein. Alors, on peut pas dire couper, je vais vite me gratter le nez, voilà, c'est comme ça. Bon, alors, je disais, j'espère que vous en avez profité pendant ces vacances, et si c'est pas encore fait, eh bien, profitez bien, amusez-vous, éclatez-vous, passez du bon temps, la vie est tellement courte que les bons moments qu'on a à prendre, eh bien, il faut les prendre, parce que demain, on ne sait pas ce qui nous réserve, des soucis d'argent, des soucis de santé. On est là aussi, non pas pour y remédier, mais pour vous indiquer peut-être une voie à suivre, ou bien quel est le meilleur moyen d'éviter cet écueil ou ce problème. Eh bien, c'est un peu un pléonasme, l'écueil ou problème, mais pour éviter et pouvoir peut-être passer par-dessus et éviter, décidément, ce problème. Bon, voilà. Alors, vous avez loisir d'appeler le 0901-901-993. Comme j'ai dit, vous avez donc le 1 pour être avec moi, le 2 pour être avec nos amis à l'arrière, le 3... si vous ne voulez pas choisir. Vous pouvez, bien sûr, aussi, vous le savez, la plupart d'entre vous le savent, vous pouvez participer à cette émission d'une autre façon. Donc, vous pouvez vous inscrire pour le concours TVM3. Et allez-y, moi, je trouve que c'est dommage. Il y a beaucoup de gens qui en profitent, mais il y a beaucoup de gens qui disent « Oh, j'ai jamais de chance, je ne participe pas ». C'est dommage, parce que je vous assure, c'est juste un franc que ça vous coûte pour vous inscrire, un franc. Après, vous pouvez avoir une consultation de 5, 7, 8, 10, des fois même 20 minutes, ça dépend les gens qui attendent à l'arrière, etc., ou qui sont en ligne, ou qui arrivent, mais vous pouvez avoir une longue consultation et vous paierez 0 franc. Donc, vous pouvez poser, alors, pas 50 questions, parce qu'on ne va pas faire une consultation complète, mais vous pouvez poser vos questions principales que vous voulez savoir et ça ne vous coûtera rien, rien du tout. Un franc pour un franc, vous pouvez avoir, vous avez vu le prix à la minute qui est indiqué en bas de votre écran. Donc si vous faites 20 minutes, c'est vite calculé ce que ça vous coûte, 20 fois le prix qui est indiqué par minute. Si vous faites le concours pour vous inscrire, c'est le 1 et c'est le prix du transport, de enfin ce qu'on appelle le prix pour le pourvoyeur de ligne. C'est pas, je dis ça parce que j'ai aussi entendu des fois à l'arrière, tu me dis donc, vous embêtez pas, vous faites un franc le SMS. Ce n'est pas pour nous, c'est pour le pourvoyeur de ligne, je ne peux pas dire lequel. C'est un pourvoyeur de ligne, quand je dis pourvoyeur, c'est une entreprise de téléphonie. Qui prend ça? C'est tout. Donc nous, on n'a rien à voir là-dedans. C'est le prix qui est demandé pour un SMS dans ce style-là. Bon. Donc pour un franc, vous pouvez avoir plusieurs questions et ça ne vous coûte rien. Donc profitez-en. Comment vous inscrire pour le concours? Donc il y a deux façons. Soit vous envoyez au 700, donc le 700, c'est le numéro de destination, comme on vous a montré, 700. Et vous envoyez le mot TVM3, TVM3 au 700, et vous, donc ça vous coûte un franc, mais vous êtes inscrit déjà directement à notre système de SMS, et si de temps en temps on a besoin de quelqu'un, bien on viendra tirer, et je vous assure que vous aurez de la chance, mais il faut, comment dire, pour pouvoir gagner, il faut participer. Si vous dites, c'est vrai, j'entends beaucoup de gens qui disent, oh, moi, j'ai jamais de chance, je ne participe pas au concours. Ben, c'est clair que si vous ne participez pas, vous n'aurez jamais de chance au concours. Ça, c'est une vérité implacable. Hein. Donc, participez, c'est fait pour vous. C'est fait pour vous aider, que vous ne payez pas trop de consultations, que vous ne payez pas de consultations. On l'a fait pour vous, ce système de concours, afin que vous puissiez poser vos questions sans débourser quoi que ce soit pour la consultation, encore une fois, un franc juste des SMS. Bon, si vous ne voulez pas, vous dites, finalement, j'ai pas Internet, ou bien, moi, ces trucs par téléphonie, j'aime pas trop, ça peut arriver, il y a des gens qui se méfient, eh bien, il suffit à ce moment-là de nous faire une lettre ou une carte postale que vous envoyez à Concours TVM3 par les mois d'avenir, on vous le montre en ce moment, case postale 285 024, je crois que c'est 285 024 écublant. Et vous mettez votre prénom et mettez à là. Par contre, là, il faut mettre un numéro de téléphone, parce qu'on n'a pas besoin de mettre.

mettre par Internet. Vous mettez votre numéro de téléphone et puis, bien sûr, vous mettez un timbre. Donc, ça va vous coûter aussi un franc 10, un franc 20, selon le courrier. Donc, vous voyez, ça, c'est pour le transport de la poste et l'autre, c'est pour le transport, j'allais dire le nom de la maison avec qui on travaille, c'est pour le nom de la maison qui nous donne les lignes en Suisse. Donc, un franc ou un franc 10 de l'autre côté, ça revient exactement au même. Donc, vous voyez, donc, si vous voulez faire transporter votre message par carte postale, ça vous coûte aussi un franc 10 ou un franc 20. Mettez bien votre prénom, juste le prénom, on ne mettait ni votre nom de famille, ni votre adresse, on n'en a strictement rien à faire, ça ne nous regarde pas, restez anonyme. On a un prénom, Bruno, je dis le mien comme ça, il y en a d'autres qui s'appellent Bruno, ben alors vous mettez Bruno. Vous pouvez mettre votre date de naissance si ça vous chante, mais ce n'est pas strictement nécessaire. Ça, on vous le demandera si vous êtes tiré au sort. Un prénom, Bruno, et votre numéro de téléphone où on peut vous joindre facilement. C'est tout. C'est tout ce que vous avez à faire. Donc, c'est quand même... C'est pas la mer à boire, c'est pas compliqué, n'est-ce pas? J'insiste un peu là-dessus parce que je trouve que beaucoup de gens auraient des questions. Oh, j'aimerais bien savoir ça, mais oh là là, participer, SMS, envoyer une lettre, c'est compliqué. C'est vous qui voyez. C'est vous qui voyez. Donc, on vous donne deux possibilités, soit l'SMS, soit le courrier. Je vois pas ce qu'on peut vous donner de plus. Hein, donc, voilà. Donc, allez-y. Et puis surtout, la lettre ou parce que vous pouvez aussi envoyer ça, si vous n'avez pas de carte postale, vous envoyez sur une feuille de papier, simple feuille, vous mettez votre prénom, et vous mettez le numéro de téléphone, merci, bonjour, mettez-nous quand même quelques mots, bonjour, merci, j'espère gagner au concours, je ne sais pas, mon prénom est tel et tel, mon numéro de téléphone, à bientôt. Voilà. Et vous mettez ça dans une enveloppe, vous la timbrez aussi. Et vous la postez. Bien sûr, comme je disais, n'oubliez pas de timbrer ou d'affranchir votre enveloppe ou votre carte postale, parce que sinon, ça n'arrivera pas. Ça n'arrive plus, c'est arrivé au début. Des gens qui écrivaient avec la hâte, pouf, mettez ça dans une boîte aux lettres. Puis après, ils nous disaient, mais je vous ai écrit deux fois, puis j'ai jamais été tiré au sort. J'ai dit, mais vous avez écrit à qui? Ou alors, l'adresse était juste. Vous avez mis dans une enveloppe, oui, vous avez mis un timbre. Ah ben non, alors c'est sûr, ça n'est pas arrivé. Hein. Puis la poste, il ne s'amuse pas. Puis d'ailleurs, comment ferait-il? Même s'ils ouvrent l'enveloppe ou ils regardent la carte postale, vous avez mis un prénom, Bruno, un numéro de téléphone, comment voulez-vous qu'il vous retrouve? C'est parce que s'il y avait votre nom de famille et tout, il pourrait vous renvoyer la carte en disant attention, vous avez oublié d'affranchir, mais vu qu'il n'y a pas de coordonnées exactes ni de nom de famille, ils ne peuvent pas le faire, donc ça passe à la poubelle, à la poste directement. C'est voilà, donc n'oubliez pas de mettre le timbre, c'est très très important. Voilà, donc vous savez tout, presque tout. En attendant le premier appel, je vais aussi vous parler un petit peu de notre site internet. Site internet que la plupart d'entre vous connaissent aussi. Sur ce site internet, il y a plein de choses. Il y a la boutique, le shop, on en parlera tout à l'heure. Il y a les replays, les anciennes émissions que vous pouvez aller voir ou revoir. Vous pouvez aussi voir les consultants, toute la liste des consultants, la politique, la philosophie d'entreprise, comment on travaille, avec quel protocole, etc. Vous pouvez aussi, bien sûr, acheter les cartes prépay. Et là, je vais m'y arrêter à nouveau un instant pour les gens qui ne connaîtraient pas. Les cartes prépay, ce sont des cartes qui vous permettent d'avoir des minutes moins chères que ce qui est indiqué. On vous le montre en ce moment. Plus vous vendrez une minute, moins cher sera la minute. 10 minutes, c'est le minimum qu'on peut prendre. On ne peut pas prendre moins. 10 minutes vous coûteront déjà seulement 3,50 francs au lieu du prix indiqué. Donc vous voyez que vous gagnez déjà quelque chose. Et plus vous allez prendre 2 minutes, 15, 30, 60, 90, 120, moins cher sera la minute. Vous arriverez au plus bas à 3 francs la minute. C'est quand même intéressant. 3 francs la minute pour 120 minutes que vous pourrez répartir comme bon vous semble. Petit à petit, 5 minutes, 10 minutes, 20 minutes, vous avez du temps pour utiliser ces 120 minutes. Donc voilà, donc vous pouvez le faire. Vous pouvez utiliser 20 minutes aujourd'hui, puis dans 3 mois, réutiliser 15 minutes. Il n'y a pas de date d'échéance de la carte prépay. Tant qu'il y a des minutes, elle fonctionne. Et il n'y a pas de date de fin. Voilà, donc vous savez tout, ou presque tout. Et puis, décidément, un petit chat dans la gorge. Et puis si vous dites, ah mais, disons, je ne veux pas commander sur le site, je n'ai pas de carte de crédit. Oui, parce que, voilà, on a tous une limite. Si on dépasse cette limite, ben, le

0: la transaction est refusée. Si vous êtes dans la limite, ça va dire accepter, et vous faites les 5 chiffres, et ça fonctionne, vous pourrez choisir le 1, le 2 ou le 3, le 1 s'il y a l'émission en direct, vous pouvez aussi utiliser votre carte prépaye pendant l'émission en direct, le 1 si c'est entre 20h et 22h, le 2 si vous voulez parler à quelqu'un à l'arrière, et le 3 si vous ne voulez pas choisir, la même chose. Et là, je disais aussi tout à l'heure, si vous ne voulez pas faire par Internet ou bien peut-être, il y a des gens qui n'ont pas de carte de crédit, je sais, j'en connais, qui disent, moi les cartes, des fois c'est volontairement, ils disent, moi je carte de crédit, je veux pas, parce que je vais puiser dedans, puis après je serai en dette, je préfère pas en avoir. Bon, ça arrive, hein, et je comprends, et chacun fait ce qu'il veut. Vous pouvez aussi alors téléphoner au numéro que vous voyez en bas de votre écran, 021-694-2400, dire, voilà, j'aimerais une carte prépaye de temps, 60 minutes, 90, 120, on vous demandera votre adresse, et on va vous envoyer ça avec un bulletin de versement que vous payerez, et ensuite vous recevrez votre code à 5 chiffres, la même chose que comme faites par téléphone. La seule différence, bien sûr, je pense que vous le savez, en le faisant entre courrier et Internet, Internet c'est immédiat, quelques minutes après avoir fait votre paiement, vous pouvez déjà utiliser votre carte prépaye par courrier, eh bien il vous faudra attendre les quelques jours, le temps qu'on reçoive le courrier, par téléphone, le temps qu'on vous envoie la facture, que vous la payez, et puis bien sûr que vous ayez le code à 5 chiffres. Une petite précision, mais ça concerne certaines personnes qui ont aussi dans le temps un peu réclamé, en disant « Oui, mais pourquoi est-ce qu'on doit d'abord payer la facture et puis après, vous nous envoyez le code à 5 chiffres ?» Quand vous allez dans les grands magasins, je ne vais pas citer de commerce suisse, mais il y a des grandes entreprises, vous achetez un sandwich, vous le mangez avant, puis vous le payez après ? Non, vous le payez d'abord et vous le mangez après. C'est comme ça pour tout le monde. On ne veut pas... Voilà, c'est le règlement qui est fait comme ça. Vous réglez, après on vous donne le code à 5 chiffres et vous pouvez l'utiliser. Parce que j'ai eu des gens qui ont dit, pas à moi, mais à des collègues qui ont dit « Ah, mais moi j'aimerais bien utiliser tout de suite, puis je paierai après. » Non, ça ne marche pas comme ça. Oui, je paierai après, puis je paye jamais aussi. Parce qu'on a des gens... Nous, on veut pas s'amuser. Et je comprends la direction et le service comptable ne veulent pas commencer à s'amuser à rappeler les gens, à envoyer des rappels, etc. Donc on ne veut pas s'amuser à ça. Vous payez, on vous envoie votre code à 5 chiffres et vous pouvez l'utiliser immédiatement. Encore une fois, on ne consomme pas avant d'avoir payé ce que l'on doit payer. Voilà, c'est comme ça. Voilà. Les loyers, on les paye à la fin du mois, quoi qu'on le paye au début du mois pour le mois d'après. Donc on paye pas la fin du mois, le loyer, on le paye au début du mois. Donc c'est pour tout la même chose. Voilà. De petites précisions que je tenais à amener parce que je sais qu'il y a des personnes qui cherchent la petite bête ou qui disent « Oh, mais pourquoi il faut payer avant ? On peut pas payer après avec une facture. » Oui, mais quand vous aurez payé, oui, vous pouvez payer. Une fois payé, ben, on vous donnera les codes à 5 chiffres. Et puis comme ça, tout le monde est content. Voilà. Donc, vous avez cette possibilité-là, soit par téléphone, soit par Internet, en allant sur notre site, soit en téléphonant au numéro. Et puis, une précision encore aussi pour nous appeler. Appelez de préférence les matins entre 9h et midi. C'est la meilleure chose. C'est les meilleures chances que vous avez pour atteindre quelqu'un. L'après-midi ou le soir, ben, des fois, les gens sont soit occupés, soit ils sont en train de faire autre chose. Et puis si vous appelez le matin et qu'il n'y a personne qui vous répond, essayez un petit peu plus tard. Mais vous aurez plus de chances en appelant de 9h à 12h. Alors voilà, je reçois le premier appel. Oui, allô, bonsoir.
1: Bonsoir Bruno.
0: Alors, je suis en train de regarder. Vous êtes de quelle année? Je ne vois pas bien.
1: 1989.
0: Voilà, merci. Puis après, une autre personne. Alors, on va aller voir. Je n'ai encore pas la date. L'autre est de 85, 80...
1: C'est 55.
0: 55, merci, parce que j'ai... Et puis, il y a encore... Une autre personne...
1: Une personne, oui.
0: Ça commence par

0: Ça commence par M.
1: Oui.
0: Et puis... Alors, ah, d'accord, j'ai compris. C'est le mari, ça, en fait, hein? Ou bien?
1: Non, il n'y a pas de mari. C'est ma grand-mère qui est décédée.
0: Ah, elle s'appelait comme ça. D'accord, excusez, parce que c'est oui. Mari, donc voilà. Donc,
1: Non, mari, mais en fait, ça fait déjà quelques années qu'elle est décédée.
0: D'accord, oui, je vois l'année. Ok, ben voilà. Je vous écoute. Quelle est votre première question, s'il vous plaît?
1: Alors, en fait, là, ça concerne en fait ma maman. Il y a une chose qui m'inquiète un petit peu en ce moment, c'est que donc ma maman, elle a dû par rapport au loyer donc de l'appartement où elle vit.
0: Oui.
1: J'ai l'impression que la régie qui se charge de la maison c'est un immeuble. Qui profite un petit peu d'elle en fait au niveau de loyer parce que maman elle a dû malheureusement elle a négligé un peu le loyer et puis elle a dû payer une certaine somme et puis là maintenant en fait on lui a baissé un peu le loyer soi-disant mais on lui a rajouté quand même quelque chose, donc moi j'ai des doutes en fait, je me demande s'ils sont pas un peu en train de profiter de... Je sais pas comment expliquer ça, mais j'ai l'impression qu'ils encaissent un petit peu trop d'argent, à mon avis, après peut-être que je me trompe, mais...
0: Alors, que je comprenne bien, votre maman a pris du retard dans certains...
1: Elle me dit qu'elle a encore payé un peu des dettes, j'ai pas très bien compris... Et du coup, j'ai l'impression qu'on profite.
0: Alors, effectivement, j'ai bien compris. Ouais. Mais moi, je vous conseille d'aller quand même l'association, je ne veux pas dire le nom des locataires, parce que...
1: Ah, eux, non, je sais.
0: Parce que, vous voyez, c'est des chiffres. Est-ce que peut-être il y a des intérêts de retard de ce qu'elle avait pris, qu'on est en train de lui prélever ou demander maintenant? C'est des choses... Alors, moi, je suis très étonné qu'un propriétaire ou une gérance encaisse en plus quelque chose qui n'est pas dû. Ils n'ont pas le droit. Hein. Donc, s'ils le faisaient vraiment, ils se feraient taper sur les doigts. Donc, moi, ça m'étonne beaucoup. Pour moi, je pense que ce sont... Alors, elle a peut-être... Parce qu'effectivement, c'est comme tout, quand on prend du retard dans les impôts, à la fin, on a des intérêts moratoires à payer. Donc, est-ce que c'est quelque chose comme ça, parce que les loyers ont pris du retard, puis ils encaissent un intérêt en plus maintenant? Je ne sais pas. Hein. Je vous dis ça parce que c'est autre chose. Mais moi, ça m'étonne beaucoup. Alors, comme vous dites, on peut tous se tromper, vous, moi. Est-ce que peut-être c'est autre chose? Mais on ne peut pas augmenter un loyer comme ça, sans avoir donné, je crois qu'il y a 3 mois pour... et puis, il faut justifier une augmentation à cause, je ne sais pas...
1: Alors, ce qui s'est passé, c'est qu'en fait, cette année, il y a eu des travaux qui ont été faits dans le bâtiment donc où elle est. Mm-hmm. Donc, en fait, ils ont augmenté un peu de 100 francs de loyer. Mm-hmm. Et puis, ce qui s'est passé, c'est qu'en fait, elle a reçu aussi... Il y a 2 mois de ça à peu près, elle a reçu, mais pas qu'elle, mais d'autres locataires, un courrier par rapport à une certaine somme. Et puis en fait, avec une voisine, elle a fait une lettre qu'elle a donnée, donc elle nous a donné à nous, pour refuser le paiement de...
0: L'augmentation.
1: En fait, si, je crois, d'après ce que j'ai compris, ils ont un petit peu voulu profiter en essayant de faire payer aux locataires certaines choses au niveau
0: d'accord.
1: des travaux.
0: D'accord. Juste une question, parce que je m'y connais un petit peu là-dedans, je vous ai dit que j'ai fait partie de certaines choses. Est-ce que ces travaux concernaient l'extérieur ou est-ce qu'on a fait des travaux à l'intérieur de l'appartement de votre maman?
1: Alors, ils ont fait dans l'extérieur, donc en dehors des appartements. Mmh. Et puis ils ont aussi fait un petit peu des travaux d'électricité dans l'appartement.
0: Donc voilà, vous savez, il peut y avoir... Alors après, des travaux d'électricité, moi je ne sais pas les pourcentages par contre, mais c'est vrai que ça peut augmenter, et peut-être les travaux extérieurs aussi, mais disons, ça, les travaux extérieurs, ça concerne en moins, même s'il y a peut-être 30 francs d'augmentation, je ne sais pas, parce que bon, les travaux ça coûte cher, et puis...
1: Oui. Voilà.

0: tout ça. Mais si on a fait des travaux d'électricité à l'intérieur de l'appartement, par exemple, on lui a refait l'électricité, tout ça, ça a un certain coût quand même. Alors ça peut être répercuté sur le loyer. Par contre, vous avez raison, elle doit recevoir une lettre en disant pourquoi, en disant voilà, votre loyer va être augmenté de temps suite aux travaux que nous avons effectués chez vous et extérieur, par exemple, mais ils doivent justifier. Et si ce n'est pas justifié, alors voilà, moi j'ai connu un cas qui était mon propre cas, on était aussi un certain nombre de locataires, on avait refusé aussi une augmentation.
1: Oui.
0: Et ce qui s'est passé, c'est que, vous savez, c'est toujours la même chose, les locataires, ils ont peur de se faire fiche dehors. Donc, sur les 52 locataires, je crois que c'était 52 ou 55, je ne sais plus, dans le bâtiment où on était, il y avait plusieurs entrées. On était au départ du style 48, je ne sais plus exactement. Et petit à petit.
1: Oui, je crois que vous avez déjà
0: voilà.
1: Fois,
0: et puis, voilà. Et puis, petit à petit, les gens ont eu peur, ils se sont désistés. Et puis, les
1: 7. Il y en a qui ont lâché.
0: Voilà, il y en a beaucoup qui ont lâché. Et les 7-8 qu'on restait, eh ben, on n'a pas eu d'augmentation et tous les autres l'ont eu. Donc, ils essayent d'intimider, ça c'est vrai, il faut faire attention avec ça. Mais vous avez des droits, vous avez aussi des devoirs, enfin votre maman, vous, tous les locataires, moi je suis aussi locataire, on a des devoirs, mais on a aussi des droits. On ne peut pas augmenter sans justifier. Après, il faut voir. Mais je vais regarder, voir mes cartes, qu'est-ce qu'elles me disent.
1: Parce qu'il y a aussi une chose, c'est qu'en fait, ils ont fait la peinture chez les autres locataires. Mais en fait, chez nous, ils étaient censés venir. Or, je ne sais pas pour quelle raison ils n'ont pas fait finalement de travaux de peinture. Donc, maintenant, c'est évidemment, j'ai lâché un peu le truc parce que je me suis dit, c'est déjà trop tard. Donc, ça fait déjà, ils ont fini au mois d'avril leurs travaux. Et puis, en fait, là, ils étaient censés venir pour la peinture dans certaines pièces qu'ils n'ont pas du tout fait.
0: D'accord.
1: Et puis, après, on a passé à autre chose parce qu'on avait évidemment d'autres choses à s'occuper. Donc, on a laissé passer. Mais c'est pour ça, et puis donc, voilà, donc là, pour finir, là, je crois qu'ils ont laissé tomber pour là, ils ont envoyé un courrier en disant que finalement, ils avaient refait des, je crois, des calculs, enfin bon. Donc, voilà, par rapport au montant qui réclamait au locataire, c'est ça.
0: D'accord, ça fait combien de temps que votre maman habite dans cet appartement?
1: Oh, ça fait un moment déjà, ça fait presque 20 ans, je crois. Enfin, peut-être que je me trompe.
0: Alors,
1: fait déjà plusieurs années qu'elle est là.
0: Alors, je ne sais pas si c'est un droit à ça, mais je sais que tous les 10 ans, on a le droit de demander à une gérance ou à un propriétaire de refaire une pièce. Là, parler de peinture ou de tapisserie, on a le droit tous les 10 ans à refaire en tout cas une pièce. Ça peut être la cuisine, ça peut être la salle à manger, ça peut être la chambre
1: Alors,
0: à coucher.
1: Alors justement, il y a une chose que moi, vous y connaissez un tout petit peu. En fait, ce qui se passe, c'est que l'appartement, nous, on est au premier étage.
0: Oui.
1: Et en fait, ce qui se passe, c'est que ma maman, elle a commis une erreur qu'elle sait très bien. Je lui ai dit, j'étais un peu fâchée contre elle. En fait, ce qui s'est passé, c'est qu'elle n'a pas voulu payer le loyer il y a déjà donc l'année passée. Parce que l'appartement, c'est vrai qu'il y a des choses, je veux dire, il est plus ou moins correct, mais avec le temps, il y a des choses qui s'usent. On a le plancher qui s'ouvre à la cuisine, qui devrait être refait. Enfin, il y a des petites choses comme ça qui devraient être faites. Et ma maman a estimé, elle s'est dit, bon, c'était une erreur, mais elle s'est dit, je ne vais pas payer parce que je ne suis pas d'accord avec certaines choses. Voilà. Bon, ce n'était pas franchement la chose à faire.
0: Non. Non, on peut pas. Excusez-moi, on peut pas faire ça comme ça de son propre chef. Ça doit être.
1: C'est un juge.
0: C'est un juge. On doit consigner le loyer, mais ça doit être ça doit être mis auprès d'un juge qui va consigner le loyer. On doit payer le loyer quand même, mais le loyer est retenu chez un juge qui va écrire à la gérance en disant alors le loyer de madame telle et telle est consigné chez nous. Tant que vous n'avez pas fait les travaux, on vous versera pas le salaire. Mais on peut pas faire ça de son propre chef. Là, vous avez à dire, je ne paye pas le loyer parce qu'ils doivent me refaire mon évier.
1: Oui, mais parce que moi, ça, je lui ai dit que c'était une erreur de
0: faire. Absolument, ça, on ne peut pas le faire.
1: Je ne peux pas Je veux dire, de toute façon, je dis même si je suis d'accord avec toi qu'il y a des choses qui vont oui. pas, mais tu peux pas pour autant décider de d'un coup de pas payer le loyer parce que ça nous met dans une situation.
0: Absolument.
1: Moi, je suis comme ta fille et ça nous met quelque part dans une situation délicate.
0: Absolument. Et puis sachez, je l'ai déjà dit ou redit plusieurs fois dans mes interventions, différentes interventions. Tout retard de loyer, ça peut amener à une mise en congé ou une expulsion de l'appartement. Hein. Donc il faut faire très attention avec ça. Alors s'ils l'ont pas mise dehors, elle a de la chance parce que...
1: Elle a eu de la chance, justement, elle a eu de la chance.
0: Oui, parce qu'on aurait pu la mettre dehors. Et là, aucun juge ni personne ne peut rien faire parce qu'en fait, on a pris du retard dans son loyer. Donc après, s'ils l'ont arrangé pour qu'elle puisse payer petit à petit son retard, c'est autre chose. Oui. Ils ont été, je crois, quelque part gentils. Mais encore une fois... Les travaux de réfection d'une pièce ou d'une cuisine ou d'une salle de bain sont à demander tous les 10 ans. Et puis après, il y a une discussion qui s'engage. Parce qu'on a le droit, sauf erreur, lorsqu'on paye un loyer, parce que tout d'un coup, la tapisserie, je dis n'importe quoi, ou la peinture dans le salon est devenue grise, ou c'est déchiré, on a le droit de faire refaire une pièce. Mais ça, c'est à se mettre en accord avec la gérance. Parce que vous disiez que ça a été fait à d'autres appartements et pas dans le sien. Mais si ça n'a pas été fait dans le sien, on ne peut pas l'augmenter à cause de ça. Puis en plus, si c'est une question de tous les 10 ans de refaire une pièce, on ne peut pas augmenter la personne. Je ne sais pas si c'est une obligation, mais c'est quelque chose qu'on peut demander à la gérance sur un propriétaire qui doit refaire la pièce en accord avec la gérance, mais on ne peut pas mettre une augmentation à cause de cela. Pour ça. Bon, donnez voir un chiffre entre 1 et 6, je vais quand même regarder un petit peu mes cartes.
1: Alors, 4.
0: D'accord. Donc on a beaucoup discuté, mais voilà. Mais je connais. Je suis pas ni avocat ni juge, mais j'ai passé différentes choses. Et puis.
1: Oui, j'ai déjà entendu quand vous avez parlé, et je vous écoute.
0: Voilà.
1: Et puis,
0: d'accord. Donc vous avez bien retenu, bien écouté.
1: J'aime bien vous écouter. Il y a des choses qui... Voilà, il y a certaines choses avec lesquelles je suis d'accord.
0: Voilà, après, comme je disais, on a des obligations, mais on a des droits aussi. En tant que locataire, on paye un loyer, on a des droits, mais on n'a pas tous les droits non plus. Par exemple, le fait
1: que
0: votre maman ait retenu son loyer, n'ait pas voulu le payer, ça, elle n'avait pas le droit de le faire comme ça. Elle aurait dû...
1: Non, justement, ça, je lui ai dit qu'elle avait fait une faute, là.
0: Absolument, absolument. Puis là, on risque une mise en congé et puis une demande une rupture du bail. Hein, donc.
1: Parce que c'est ce qu'on lui a fait savoir, je lui ai dit, c'est grave ce que tu es en train de faire.
0: Oui, puis après, je peux vous dire une chose, si vous avez une rupture de bail et puis que vous devez retrouver un appartement, c'est comme quelqu'un qui a une poursuite, c'est compliqué.
1: Pour moi, limite, on aurait pu se débrouiller, mais je veux dire, parce que j'ai mon appartement, en fait, moi, je vis avec ma maman, mais en fait, j'ai aussi mon appartement à moi, de mon côté. Après, mon appartement, il est situé aussi en dehors de la ville, donc il est à la campagne. Et puis le problème, c'est que il n'y a pas beaucoup, c'est pas comme en ville où il y a des bus facilement. Il y a des trains, il y a des bus, mais c'est pas comme en ville, comme à Lausanne, c'est ça.
0: D'accord.
1: Parce que je suis en dehors de Lausanne.
0: Je comprends. Les cartes me disent quand même qu'il faudrait. Alors, je sais qu'un avocat, ça coûte cher, mais vous avez cette association de locataires. Vous connaissez certainement. Moi, je vous conseillerais quand même de faire vérifier les montants, l'augmentation, les raisons. Okay. Et puis, eux, ils ont des lettres types. S'il y a quelque chose qui ne joue pas, ils vont la donner à votre maman ou à vous, aller avec elle peut-être. Et puis, ils vont vous donner pour écrire à la gérance. C'est une gérance ou c'est un propriétaire ?
1: Non, c'est une gérance.
0: C'est une gérance. En général,
1: c'est une gérance, et je crois que c'est la même que la mienne qui s'occupe de l'appartement, enfin, là où j'habite, moi.
0: D'accord. Moi, je pense que ça vaudrait la peine quand même de faire montrer. Alors, peut-être que tout est exact et puis on n'a droit à rien, mais c'est bien, à mon avis, de faire vérifier parce que moi, il me semble aussi, d'après les cartes, qu'il y a quelque chose qui n'est pas juste ou qui a peut-être été mal interprété ou mal compté. Moi, c'est ce que je vois. Hein. Donc, ça vaudrait la peine. Il n'y a peut-être pas une grande différence, mais je pense qu'il y a quelque chose qui est injuste ou qui n'est pas comme ça devrait. C'est ce que je ressens, mais je ne peux pas en être sûr à 100%, vous le savez.
1: Voilà. Oui.
0: Autre chose ?
1: Alors, et puis j'ai rêvé, je veux dire, d'elle, je la voyais bien. Et puis ça m'a un peu. Est-ce qu'elle est par là? Est-ce qu'elle est. Parce que quand on rêve d'un défunt, je crois que c'est.
0: C'est un
1: des fois on le voit pas, mais là je l'ai bien vu.
0: C'est un conte. Alors il y a des gens.

0: qui voient, mais quand on voit quelqu'un alors qu'on est réveillé, c'est peut-être un peu plus choquant que de voir en rêve.
1: Hein, non, pas rêvé, je dormais.
0: Vous dormiez, oui, d'accord. Mais je ne veux pas être indiscret, mais qu'est-ce qui s'est passé? Ou elle vous a dit quelque chose ou
1: elle était simplement dans une, genre la pièce, je crois qu'elle était dans une pièce. Et puis elle était allongée sur un lit, comme on voit dans les MS ou hôpitaux, un lit médicalisé.
0: D'accord.
1: Et puis elle avait l'air, je veux dire, bien. Et moi je la regardais et puis en fait je lui ai caressé la joue et puis je lui ai dit, avec beaucoup évidemment de tendresse, je lui ai dit je te ressemble. Et puis bon, après évidemment je me suis réveillée, mais ça m'a un peu le fait qu'elle me regarde et que je lui parle, ça m'a fait quelque chose en fait.
0: D'accord.
1: C'est ça.
0: Donnez voir un chiffre entre 1 et 6.
1: Alors, donnez-vous 4.
0: Le 4. On va voir si on a un message ou quelque chose.

0: cette grand-mère, c'est la mère de votre maman ou de votre papa?
1: Non, c'est la maman de mon papa.
0: De votre papa.
1: Oui.
0: Bon, moi, les cartes parlent beaucoup d'amour, de tendresse, de protection. Donc, moi, je vois rien de négatif. Au contraire, c'est comme si elle était venue vous dire qu'elle vous aime, qu'elle est à côté de vous, qu'elle vous protège, qu'elle fait ce qu'elle peut. Parce qu'effectivement, depuis l'autre côté, on ne peut pas tout faire. Hein, on ne peut pas nous faire gagner à la loterie, malheureusement. Ce serait bien. Mais voilà. Mais elle est effectivement... Vous étiez très proche de cette grand-mère?
1: Oh oui, quand même, oui, j'étais assez, vraiment, je veux dire, j'ai créé mes...
0: Assez
1: forte, je l'ai même vue quand mes parents m'ont dit qu'elle allait, elle est en train de partir. Je l'ai vue, bon, malheureusement, je ne l'ai pas vue quand elle était en grande, je l'ai vue quand elle venait juste de partir, donc ça m'a un peu secoué,
0: ben,
1: parce que j'avais vraiment quelque chose de très proche avec elle.
0: Ouais, en tout cas, elle est proche, elle est là. Moi, je vois le soutien parce que, effectivement, hein, les soucis, les problèmes, on les a sur Terre. Hein, donc, elle vous dit qu'elle vous aide, qu'elle vous aime, que vous pouvez compter sur elle. Ce qui veut dire aussi que quand vous avez besoin d'un réconfort, ou bien je sais pas, parce que moi, des fois, je vous dis comme ça, quand j'ai dû faire des examens il y a quelques semaines, j'ai demandé l'aide de mes parents qui sont plus là. J'ai dit, aidez-moi que tout se passe bien. Donc c'est pour vous dire que vous pouvez faire la même chose. Donc si vous avez besoin...

0: déjà une formation.
1: D'accord.
0: Mais bon, voilà, j'aimerais faire autre chose. Donc...
1: Oui, mais alors ça, c'est une raison aussi, parce que quand on cherche ou qu'on veut faire une reconversion, on n'est pas beaucoup en sûreté, on ne sait pas si on va réussir, on ne sait pas si on va s'en sortir. Ça, c'est des choses que vous pouvez demander à votre grand-mère.
0: Je réfléchis beaucoup trop, moi, donc c'est ça.
1: D'accord. Est-ce que vous avez d'autres questions? Mais en tout cas, il n'y a rien de négatif par rapport au rêve que vous avez eu. À aucun moment, ça vous a fait peur, ce rêve?
0: Non, au contraire, je me suis réveillée et j'ai pleuré parce qu'en fait, ça m'a...
1: Vous étiez dans l'émotion, c'est normal, mais ça c'est normal.
0: J'étais très un peu bouleversée, mais pas dans le négatif, plutôt
1: tout à
0: dans
1: fait.
0: Le bien.
1: Alors c'est bien, vous savez,
0: je suis contente de
1: l'avoir. Moi j'ai pas grand chose à dire, mais c'est vrai que quand on a par exemple... Moi, je rêve de mes parents, ou bien je pense peut-être que je suis tout seul le soir, puis je pense à un souvenir. J'essaie de garder les bons souvenirs et les mauvais, on les laisse derrière. Oui. On a souvent, des fois, un petit coup d'émotion, si c'est normal. Hein, donc, voilà.
0: Je suis assez sensible, en fait, c'est pour ça. Je suis assez sensible, et puis, en fait, bon, vous avez... quand vous avez parlé, il y a déjà quelques émissions en arrière, je crois que c'était l'année passée, me semble, quand il y a eu, vous avez parlé, parce qu'il y a eu un accident là sur Lausanne dans la partie de Malais en fait. Et puis il y a des gens qui sont décédés.
1: Oui.
0: Et puis moi, je n'étais pas du tout, j'étais pas, pourtant on n'habite pas très loin. On habite à quoi, 5 minutes de l'endroit où ça s'est passé.
1: D'accord.
0: Mais moi, j'étais pas du tout sur place. Et le fait de même de ne pas être sur place, ma maman m'a parlé, m'a dit ce qui s'était passé. Et j'étais bouleversée, je me suis mise à pleurer, évidemment après j'ai eu de la colère, pour certaines raisons j'ai eu de la colère, ouais. Mais ben, j'ai trouvé certaines choses vraiment injustes, et
1: d'accord.
0: Puis
1: bah, oui.
0: Voilà, j'ai... c'est ça, donc
1: bon.
0: j'ai des moments assez... je pense que je suis devenue assez sensible avec le temps.
1: Ah, mais avec l'âge, on devient plus sensible, ça c'est vrai.
0: C'est pas que je n'étais pas sensible à l'époque, mais avec le temps, j'ai compris certaines choses. Et puis, je me suis aussi rendu compte que ben, la vie, elle est fragile, en fait, c'est ça.
1: Absolument, absolument.
0: Et puis, du coup, j'ai des moments où je suis plus... peut-être plus sensible et émotif que d'autres.
1: C'est pour ça que je disais tout à l'heure, profitons des bons moments, parce que des mauvais, il y en a assez, effectivement. Hein.
0: Oui.
1: Est-ce que vous avez encore d'autres questions, ou est-ce qu'on a fait le tour? Ou est-ce qu'il y a encore quelque chose?
0: Donc, j'aimerais juste aussi savoir, pour les énergies de ma maman.
1: De votre maman, donc R, donc, hein?
0: Oui.
1: D'accord. Un chiffre entre 1 et 6, s'il vous plaît.
0: Alors, je compte 3. Je vais changer un petit peu.
1: Oui. En ce moment, elle est bien ou ça va?
0: Ça va. C'est bon, elle a eu des petits soucis avec un œil, mais bon, ça va mieux. Maintenant, là, on a été à l'hôpital, elle a reçu des traitements, donc ça va beaucoup mieux.
1: D'accord.
0: Et puis, après, bon, elle n'est pas spécialement... Elle a juste un peu de diabète. Elle va faire un gaffe au diabète. Hein. On lui prend l'attention aussi. Il y a des gens qui viennent lui prendre l'attention à la maison.
1: D'accord.
0: Et je veux dire, à part ça, elle marche. Moi, je la stimule un peu pour marcher. Et puis, elle n'est pas malade. Elle est... Enfin, voilà, elle a des petits soucis par-ci, par-là. Mais c'est pas non plus... Bon. Je pense qu'à côté de peut-être certaines personnes, ça va. Enfin, je veux dire, c'est pas... Il y a des gens qui ont plus de problèmes encore que...
1: D'accord. Écoutez, les cartes ne me parlent pas de problèmes. Alors, à mesure que passent les années, on a des petits soucis qui arrivent, hein, ça c'est sûr. Il y a aussi, vous avez raison, la mobilité qui est un petit peu touchée chez elle. La mobilité, c'est qu'on bouge moins qu'avant, ou bien on risque de tomber, voilà. Donc tout ça, c'est des problèmes de mobilité. Donc c'est un petit peu la chose un peu délicate que je vois chez elle. Sinon, le reste, pour l'instant, ça a l'air de rouler, et puis voilà, elle est là. Elle a jamais... Alors, juste une demi-question, est-ce que, bon, je vois l'âge qu'elle a, est-ce qu'elle a eu des problèmes gynécologiques ou quelque chose comme ça dans le passé?
0: Problèmes gynécologiques, pas... Alors, dans le passé, ça fait vraiment quelques années, hein, j'étais encore toute jeune. Enfin, elle a eu une opération, mais ça date. Donc, elle a une opération...

0: choses, des énergies, plus ou moins ça va, si ce n'est cette fameuse mobilité dont je viens de parler, comme quoi il faudrait qu'elle bouge plus, etc. D'accord ? Page de publicité,
1: oui.
0: Dites-moi.
1: Oui. J'aimerais savoir, s'il vous plaît, pour mon autre grand-mère, qui est décédée aussi, donc c'était la maman de ma maman.
0: Oui.
1: Elle a son prénom qui commence par N.
0: Par E ?
1: N, la lettre N.
0: N ?
1: Je vais dire, elle s'appelle Nelly.
0: Nelly, oui, excusez-moi, j'entendais bien. Nelly, d'accord. Et c'était quoi sa date de naissance, vous la savez ?
1: Alors, la date de naissance, non, mais par contre...
0: Ou l'année ?
1: Elle a... Alors... Là, elle devrait avoir normalement dans les 80, 80 et quelques... 80... Et puis je ne peux pas vous dire exactement parce que je n'ai pas la date...
0: Ça fait combien d'années qu'elle est décédée ? Ou en quelle année ?
1: Elle est décédée, alors... En fait, elle est décédée juste, je crois, il y avait la période du virus qui arrivait.
0: Mmh.
1: Et puis, elle est décédée juste un petit peu... durant cette période, en fait, je crois.
0: Ah, dans 2020, en fait.
1: Je sais pas si ça vous aide un tout petit peu.
0: 2019-2020. Ouais. Quelle est la question, oui, oui. Quelle est la question que vous auriez pour votre grand-mère ?
1: Alors, j'aimerais savoir si elle est proche de moi et de ma maman.
0: D'accord. D'accord. Un chiffre entre 1 et 6, s'il vous plaît, aussi.
1: 4.
0: Le 4.
1: Oui.
0: Vous étiez aussi proche d'elle, en fait, aussi, ou bien ?
1: Oui, en fait, bon, après, j'étais proche d'elle, sauf que, vu qu'elle n'appelait pas, elle habite en Amérique du Sud, enfin, elle habite en Amérique du Sud avec mon grand-père.
0: D'accord.
1: Donc, du coup...
0: Vous étiez moins proche, pas ?
1: Je l'ai vu.
0: Par la distance,
1: oui,
0: en fait,
1: oui. Oui, j'étais quand même proche d'elle, mais... Bon, après, c'était compliqué, parce que je ne pouvais pas tout le temps aller non plus, là-bas.
0: Bien sûr, bien sûr.
1: Non, mais c'est... Voilà, mais j'ai quand même créé une petite relation avec elle.
0: D'accord. Alors, c'est un oui et non qui sort. Je pense que c'est quelqu'un qui peut être proche à certains moments, mais pas à d'autres. Je pense que souvent, les gens ont d'autres missions. Et elle peut être là, donc en parlant de sa fille, donc votre maman. Donc, elle peut être là, elle l'aide aussi, mais elle ne peut pas être tout le temps là. C'est ce que me disent les cartes, parce qu'elle a d'autres missions. Est-ce que c'est aussi pour son mari ou pour d'autres personnes ? Mais on voit qu'elle est... Voilà. Et puis, j'ai une demi-question. Son décès, elle est décédée de quoi ? Vous pouvez me dire ?
1: Alors, en fait, ma grand-mère, elle a fait un AVC.
0: Oui.
1: Donc, en fait, ce qui s'est passé... Alors après, je me suis posé beaucoup de questions. J'étais aussi un petit peu en colère parce que j'ai beaucoup de choses. Donc, ma grand-mère, elle a eu mal à la tête une fois.
0: Oui.
1: Et en fait, mon grand-père, son mari lui a dit, tu devrais, je vais t'emmener à l'hôpital parce que tu dois te faire contrôler. Et donc, ma grand-mère, parce que je pense qu'elle est un petit peu têtue, elle n'a pas voulu écouter son mari.
0: Mmh.
1: C'était, je pense, un peu une erreur. Après, je ne sais pas s'il aurait pu changer les choses, je ne sais pas.
0: Ouais.
1: Mais donc, du coup, elle a eu un AVC. Elle a eu une fois après très très mal, pendant les quelques heures qu'on suivit, très très mal à la tête, anormalement. Ce qui a fait qu'on l'a emmené, il l'a emmené à l'hôpital. Et puis après, c'était indifférent. Donc, elle était là sans être là, en fait.
0: Mmh.
1: Et moi, je l'ai... Donc, j'ai ma maman qui a dû partir. Enfin bon, c'est un peu compliqué. Et puis, donc ensuite, elle est revenue, elle a passé un certain temps à l'hôpital là-bas au Pérou.
0: D'accord.
1: Et puis après, elle est rentrée chez elle. Et ma maman était là pour s'occuper d'elle. Mais en fait, après, elle est décédée. Et quelques temps plus tard, quelques mois plus tard, c'est mon grand-père qui est parti.
0: D'accord. Mmh. D'accord. Bon, on voit encore une fois qu'elle est proche, mais parce qu'effectivement, je vous pose la question, parce qu'on voit pas mal de souffrances ou des choses qui se sont passées. Ben oui, puis voilà, quand on meurt, enfin, toute mort est une souffrance, même à moins que ce soit un décès immédiat. Donc malgré tout, je pense quand même si vous dites qu'elle n'était pas là, on se pense qu'on se rend plus ou moins compte de certaines choses. Et puis, pour parler...

0: parlé de votre grand-père, ils étaient très liés, votre grand-père et votre grand-mère.
1: Oui, il adorait mon grand-père, il adorait ma grand-mère.
0: Je pense qu'il a laissé aller les choses un petit peu, il voulait la rejoindre, oui. En tout cas,
1: parce
0: c'est ce
1: qu'il a eu un problème, en fait, il a eu un problème digestif, il a eu un problème, et en fait, à mon avis, ma maman est persuadée que c'est à cause de son problème digestif qu'il est parti, mais moi, je pense que c'est pas tout, je pense aussi que c'est le chagrin qu'il avait par rapport à sa femme.
0: Absolument, absolument.
1: Et donc, en fait, c'est les deux qui ont fait qu'il est, à mon avis, que ma grand-mère, elle a dû l'appeler, je pense que ma grand-mère, elle a dû l'appeler, parce que ma maman m'a dit que mon grand-père, à un moment donné, je crois qu'il souriait, il regardait un peu en l'air et il souriait, donc je pense que c'est ma grand-mère qui l'a dû voir.
0: Elle est venue le chercher. Elle est venue le chercher.
1: J'ai l'impression que c'est ça.
0: Bon, très jolie histoire. Désolé pour tout ça, mais on perd tous. Moi non plus, j'ai plus de grands-parents ni de parents. Mais écoutez, faites attention avec votre maman pour la mobilité. Oui. Et puis surtout, pas qu'elle tombe ou des choses comme ça. Il faut qu'elle fasse un petit peu gaffe. Merci beaucoup. Okay. Obligé de se quitter pour une raison de publicité qu'on doit passer. Mais en tout cas, merci de votre passage. N'hésitez pas à revenir quand vous voulez, chère madame. À bientôt.
1: Oui, je...
0: Et merci de votre téléphone. Oui. À bientôt. Merci beaucoup. Belle soirée à vous. Merci. Au revoir. Au revoir. Au revoir. Voilà. Donc, avec un petit peu de retard, on va partir dans notre page de publicité qui va être tout de suite, tout soudainement passée. Je vous souhaite de passer une bonne publicité et je vous souhaite aussi de nous retrouver juste après. À tout de suite.

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0: Voilà, de retour sur le plateau de Parlez-moi d'avenir et bien sûr la suite de cette belle émission. J'attends vos appels au 0901 901 993. Le 1 pour être avec moi, le 2 pour être avec nos amis en bas de votre écran à droite, le 3 si vous ne voulez pas choisir. 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Et si vous êtes tiré au sort et puis qu'on vous appelle, puis que par hasard, au moment où on vous appelle, ça peut arriver que vous avez quelqu'un qui est arrivé à la maison, vous êtes occupé, vous dites « Oh là là, maintenant ça tombe mal, j'ai mon mari qui vient de rentrer ou j'ai ma femme qui vient de rentrer si vous êtes un homme. » Eh bien, vous dites « Ça joue pas pour l'instant, rappelez-moi un autre jour, rappelez-moi un jeudi, rappelez-moi un mercredi. Quand c'est que Bruno, si c'est avec moi que vous voulez ou une de mes collègues, ça c'est pas un problème. » Eh bien, vous dites « J'aimerais que la prochaine fois que passe telle et telle personne, vous me dites et puis quel jour, et puis comme ça, vous me rappelez à ce moment-là. » Donc, là, nous, on va programmer directement. Oui, allô, bonsoir.
1: Oui, bonsoir.
0: Bonsoir, monsieur. Alors, je suis en train de noter, voilà. Comment ça va?
1: Bon, ça allait tout doucement.
0: Bon, ça allait tout doucement. Parlez bien fort, que je vous entende bien. Alors, je change votre prénom.
1: Oui.
0: D'accord. Alors, je vais vous appeler Richard. Voilà, Richard. Alors, dites-moi votre question. Qu'est-ce que je peux faire pour vous, Richard? Allô?
1: Ah oui?
0: Oui. Alors, quelle est votre question, s'il vous plaît?
1: Alors, je veux déjà faire les énergies.
0: D'accord. Alors, j'entends votre téléviseur derrière, baissez bien le son s'il vous plaît, vous pouvez garder l'image mais baissez le son complètement parce qu'autrement ça fait écho sur le plateau, hein. Donc baissez bien le son de votre téléviseur, vous allez m'entendre à travers le téléphone, hein. D'accord?
1: Ok.
0: D'accord. Alors, voilà. Merci. Les énergies, donnez-moi un chiffre entre 1 et 6 s'il vous plaît.
1: Alors le 3.
0: Le 3.

0: En ce moment, est-ce qu'il y a, parce qu'il y a la carte des épées, ça peut vouloir dire qu'il y a un souci, ou est-ce qu'il y a quelque chose qui ne va pas en ce moment dans vos énergies?
1: Non, ouais, il y a quelque chose qui ne va pas.
0: Voilà. Bon, on le voit, hein, parce qu'il y a les cartes. Je vais essayer de tirer encore là. Ouais, il y a des blocages. Bon, ça devrait se stabiliser. Je ne dis pas que ça va se guérir, parce que moi, je ne suis pas médecin ni chirurgien. Mais alors, j'ai une demi-question. Est-ce qu'il y a quelque chose que vous devriez vous opérer ou pas? Peut-être.
1: Je ne pense pas.
0: Vous ne pensez pas? D'accord. Parce que la carte des... Alors, j'ai oublié, c'est vrai que la carte des épées croisées, c'est ou l'opération ou le traitement aussi. C'est vrai que c'est aussi le traitement. Est-ce que vous devez suivre un traitement ou quelque chose comme ça par rapport à ce que vous avez?
1: Un traitement, ça fait des années que j'ai un traitement.
0: D'accord.
1: Il n'y a rien qui ne va.
0: D'accord. Vous pouvez nous dire qu'est-ce qui ne va pas?
1: J'ai eu un cancer de la prostate, après j'ai eu un cancer de la peau. Maintenant j'ai un problème, je suis en récidive.
0: D'accord.
1: Et puis maintenant j'ai toujours un problème avec les jambes gonflées.
0: Les jambes gonflées, d'accord.
1: Soit disant qu'on fait des œdèmes, soit disant ceci. Bon, maintenant j'ai un problème que j'ai le cœur, une valve qui perd.
0: D'accord.

0: Oui, on voit le cœur là, effectivement. Bon, après, sincèrement, comme j'ai dit, hein, je ne peux pas aller trop dans le médical, mais ça me dit qu'effectivement, beaucoup de ces choses vous allez pouvoir vous en sortir et les résorber, parce qu'il y a quand même la carte du changement positif. Alors déjà, le cœur, ce que vous avez, ça devrait aller. Alors, je ne sais pas ce qu'ils vont faire, si c'est un traitement ou... Il n'y a pas
1: d'interprétation. Non, ça reste comme ça. Pour le moment, j'ai des médicaments pour la valve, et puis ça reste comme ça.
0: D'accord.
1: Puis c'est tout.
0: D'accord.
1: Et après, j'ai eu les yeux, et puis les yeux, quand vous voulez m'opérer pour la cataracte, et puis c'était la catastrophe, j'ai pas voulu me faire opérer. Après, j'ai trouvé un autre médecin que je n'avais pas du tout la cataracte, et puis on m'a fait des lunettes et tout, puis là, ça va très bien, question des yeux.
0: D'accord.
1: Alors, voyez
0: quoi. Tant mieux. On voit pas mal de fatigue aussi, et puis là aussi le mouvement chez vous, ce que j'appelle le mouvement, c'est la marche ou le déplacement, c'est des fois un petit peu compliqué aussi ou pas, ou ça va?
1: Ben justement, avec des jambes gonflées, j'ai 50 escaliers à descendre depuis chez moi, c'est très dur.
0: Ah ben j'imagine.
1: Et puis, la nuit, le matin, je me lève, mes jambes, j'ai deux bouts de bois, comme on dit, puis après ça commence de gonfler jusqu'au soir, que je ne peux plus mettre de souliers.
0: On me donne,
1: soi-disant, qu'on me fait des œdèmes, mais pour finir, maintenant j'ai dû aller l'autre jour faire... ils ont cru que c'était une embolie, et puis ils m'ont fait des examens et tout le tralala, puis c'est pas ça. Puis maintenant, ça m'est reparti dans l'autre jambe, ça fait dimanche et samedi que j'ai des douleurs, mais insupportables.
0: Puis ça pour les œdèmes, ils peuvent rien faire dans Alors, parce que moi, je sais ce que c'est que des œdèmes, mais...
1: On donne des médicaments, et puis on va pisser toute la journée, puis voilà.
0: Ouais. Donc vous êtes tout le temps...
1: Ils ont dit que c'est de l'eau.
0: Ouais, d'accord. Bon, après... Sincèrement, mon cher Richard, je ne vois pas de catastrophe ou de choses. Alors, on a ce qu'on a, hein, les soucis, moi j'en ai aussi, tout le monde en a. Mais si vous voulez, les cartes... je vais vous dire, des fois on se dit, oh là là, j'aimerais mieux partir. C'est pas ce que disent les cartes. Hein. Pour l'instant, les choses vont se solutionner. Moi, je vois l'âge que vous avez, je ne suis pas très loin de vous. On espère vivre encore quelques années, mais effectivement, tout le monde aspire à vivre quelques années, mais pour autant qu'on soit dans une meilleure, qualité de vie, ce que je comprends. Parce que si vous devez marcher, vous devez descendre ces escaliers, les œdèmes que vous avez, ce n'est pas facile. Moi, je pense que... Alors, je ressens des choses maintenant. Est-ce que vous avez essayé un petit peu des médecines alternatives ou des autres choses?
1: Non.
0: Vous y croyez?
1: Bon, je crois. Mais bon, moi, je fais beaucoup avec les pierres.
0: Pourquoi pas? C'est une bonne chose. Effectivement, la lithothérapie est quelque chose qui peut aider. Moi, le message que j'ai ressenti, c'est de voir quelqu'un qui a de la force dans les mains ou du magnétisme comme ça, surtout pour vos œdèmes, en fait. Hein. Ça devrait...
1: Je vais une fois par mois, j'ai un magnétiseur qui vient ici dans notre région.
0: D'accord.
1: Et puis je vais une fois par mois chez lui. Mais il me raconte toujours la même chose, mais le résultat est toujours le même.
0: Toujours le même, d'accord. Peut-être il faut changer de magnétiseur. Parce que moi, je ressens qu'on pourrait... Alors, je ne parle pas de guérir, mais qu'on pourrait améliorer un petit peu les choses. Alors, est-ce que c'est pas... Je m'excuse, hein, je ne connais pas ce magnétiseur. Il est peut-être très gentil, très sympa, mais peut-être qu'il vaut mieux... Moi, il vous faut vraiment quelqu'un qui ait de la force, parce que des fois, il y a des gens qui croient ou qui disent, je ne dis pas, je connais pas ce monsieur qui, si là où il n'a pas de force, mais effectivement, je pense que mon ressenti, c'est qu'à travers ces techniques comme ça, parce que encore une fois, la médecine, elle fait des miracles, elle aide, elle sauve des vies, mais elle a une limite comme tout, comme dans tout, on dit, nous, on ne peut plus rien faire. Voilà. Et c'est pour ça que je vous... soit du magnétisme, soit un guérisseur directement.
1: Le magnétiseur que je vais une fois par mois, il est magnétiseur et guérisseur. Et puis chaque fois, il vient dans la région une fois par mois, mais c'est toujours bourré de monde, ardidon. Ben, je ne marchais plus, j'avais eu une hernie discale et puis tout que j'ai encore. Oui. Et puis que les médecins, par moyen, je ne pouvais plus marcher. C'est lui quand même qui m'a fait marcher.
0: Ah ben quand même, donc il a quand même de la force, monsieur. Moi je continue.
1: De la force, il l'a, hein.
0: Alors, c'est très bien. Moi, je continuerai parce que c'est un petit peu par ce côté-là. Encore une fois, les magnétiseurs guérissent.

0: J'en connais, ils peuvent pas, paf, en une fois faire un miracle, il faut y aller, et puis moi je pense qu'il va pouvoir vous aider, donc c'est, si c'est lui ou un autre, hein, après voilà, vous avez le droit de changer, mais si vous dites que c'est quelqu'un, comme je sais pas de qui vous parlez, qui a de la force et puis qui a une certaine...
1: Bah, je sais pas si on ose dire le nom.
0: Non, ne le donnez pas, mais si,
1: okay,
0: si, s'il a de la force et puis qu'il a beaucoup de magnétisme, et puis vous dites qu'il vous a déjà aidé dans certaines choses, ben il doit pouvoir vous... ce que vous avez eu à la prostate, ça, vous avez dit que vous avez eu une récidive à la prostate ou à la peau?
1: Non, mais j'ai eu le cancer de la prostate, oui. On voulait m'opérer, et puis j'étais allé à Chaux-de-Fonds, et puis là on m'a fait 39 séances de rayons, oui. Et ça allait très bien,
0: d'accord.
1: Et puis maintenant c'est une récidive qui est revenue.
0: D'accord.
1: Alors maintenant le problème, ils voudraient tout m'enlever, mais moi je ne veux pas, parce que entre temps on a fait des biopsies, et les biopsies sont négatives. Alors moi je ne veux pas enlever des glandes qui sont négatives.
0: Je comprends. Donc c'est, on vous a fait des biopsies, et puis ils ont contrôlé, puis ils disent que c'est pas atteint. Enfin, c'est pas. Alors, comment est-ce qu'ils peuvent dire qu'il y a une récidive,
1: voilà.
0: si finalement elles sont pas atteintes? C'est bizarre ça. Enfin bon, moi j'y comprends pas grand-chose dans la médecine, mais moi je. Alors écoutez, moi je suis pas là pour vous dire opérez-vous ou ne vous opérez pas. Moi je pense que vous avez raison, que ça peut attendre encore s'il faut vraiment opérer un jour. Pour l'instant, moi je le ferai pas non plus, comme vous dites. Moi je le ferai pas. Voilà, c'est ce que je ressens de vous dire.
1: Alors eux, la récidive, qu'est-ce qui compte? C'est sur le PSA. Le PSA, un homme, on doit être à 3 et à 4. Et puis moi je suis à 15. Et puis ça, ils ont le bistouri un peu trop facile.
0: Oui.
1: Tandis que moi, pour le moment, là en bas, j'ai pas mal, ça joue. Je dois râler d'ici une semaine et puis c'est tout.
0: Pour tout enlever. Mais si c'est négatif, je ne vois pas non plus. Alors, encore une fois, hein, moi, je ne peux pas vous conseiller d'enlever ou de ne pas enlever. Mais moi, je crois que vous avez raison. Il faut vous écouter. C'est la meilleure chose que vous puissiez faire. Si vous ne le sentez pas, ben vous ne le faites pas. Si tout d'un coup, comme vous l'avez dit, ça devenait positif, parce que je pense que vous allez continuer à faire des contrôles de temps en temps, et bien à ce moment-là, effectivement, peut-être qu'il faudra quand même tout enlever avant que ça dégénère. Mais tant que c'est négatif, ben voilà, Mais c'est drôle que vous ayez votre PSA aussi haut, et puis que quand ils font des biopsies, c'est négatif. C'est drôle, alors... ils n'ont pas d'explication?
1: Ben voilà.
0: Ils n'ont pas d'explication pour ça.
1: Ben bonne question. Pourtant c'est mal, ils envoient tout à balle, bon, sans dire, donc, vous voyez quoi, que c'était professionnel. Hein,
0: oui, ben oui. Bon, écoutez, allez-y comme ça, moi je dirais continuez avec ce guérisseur magnétiseur, je pense qu'il fait du bon boulot quand même, c'est mon ressenti, même si je le connais pas, et vous avez dit qu'il vous a aidé pour l'hernie discale, je sais pas quoi, il va aussi vous aider pour ce que vous avez, et puis quelque part aussi pour la prostate aussi, il peut certainement vous aider, il vous magnétise aussi l'endroit de la prostate et tout ça.
1: Oui, ce magnétiseur, vous arrivez vers lui, vous êtes sur une chaise, il vous met les deux bras sur l'épaule, tac, tac, tac, tac, et puis fini, puis voilà. Après, il vous dit la vérité.
0: D'accord, ok. Bon, écoutez, continuez comme ça, moi je pense que ça va aller. Encore une fois, voilà, il y a des choses à passer, mais qui vont passer et puis qui iront mieux. Est-ce que vous avez d'autres questions, peut-être?
1: Alors moi j'aimerais bien maintenant, est-ce que c'est possible maintenant de me faire le secret?
0: Oui, bien sûr.
1: Pour mes jambes.
0: Absolument.
1: Essayez d'enlever cette eau, c'est possible?
0: Oui, c'est les deux jambes?
1: Oui, c'est les deux.
0: D'accord, ou est-ce qu'il y en a une que c'est plus que l'autre ou bien c'est un peu kiff-kiff?
1: Alors j'avais la droite, bon c'était un ballon de football, alors là on m'envoyait à l'hôpital tout de suite pour me donner des médicaments à cause du sang, ils croyaient que c'était une thrombose, et puis c'est pas du tout ça, c'est un...
0: Je vais travailler d'abord sur vos jambes, et après je travaillerai encore sur le côté prostate, et puis voilà. Alors vous fermez les yeux, vous pensez au petit carré blanc, vous me dites dès que vous êtes prêt.
1: Prêt.
0: Alors j'y vais.

0: Voilà, j'ai travaillé les deux, j'espère que ça vous allégera ou que ça vous aidera, j'ai fait le maximum. J'ai fait un petit peu plus longtemps pour insister un petit peu sur vos jambes et aussi toucher un petit peu votre côté prostate pour que ça vous aide. N'hésitez pas à me rappeler si vous avez... Des fois, ça aide quelques jours et ça revient, donc si ça revient, n'hésitez pas à me rappeler, même à l'arrière. D'accord ? D'autres choses encore ou est-ce qu'on a fait un petit peu le tour ?
1: Non, là, du côté là, ça joue.
0: D'accord. Ok. Alors, je vous souhaite une très belle soirée. N'hésitez pas encore une fois, je suis là. C'est temps, je serai, je serai pas mal présent. Je vous souhaite une belle soirée, Richard. Merci beaucoup de votre appel. À bientôt.
1: À vous aussi. Merci beaucoup.
0: Bon courage pour tout. Merci. Au revoir. Merci. Au revoir.
1: Bon, merci.
0: Au revoir. Voilà. 0900 900 993. Ça continue juste après la pub qu'on va avoir dans quelques instants. Et sinon, continuez aussi de vous inscrire pour le concours en envoyant le mot TVM3 au 701 francs par SMS envoyé. Chose promise, chose due, on va se quitter pour une deuxième et dernière page de publicité. On se retrouve tout de suite après. A tout de suite.

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0: Nous voici de retour sur le plateau de Parlez-moi d'avenir, la suite de cette émission. N'hésitez pas, comme j'ai dit avant la pub, d'appeler au 0900 1 901 993. Voilà ce que vous faites. Et on va prendre tout de suite la personne qui arrive. Oui, allô, bonsoir.
1: Bonsoir Bruno.
0: Comment ça va?
1: Ça va, merci, et vous?
0: Mais ça va parfaitement, enfin parfaitement, ça va beaucoup, beaucoup, beaucoup, beaucoup, beaucoup mieux. J'avais eu des petits...
1: Voilà,
0: j'avais eu des petits soucis, mais voilà, c'est un peu derrière. Voilà, super. Bon.
1: Ah bah tant mieux.
0: Ouais, bah oui, on est content quand c'est passé. Je ne dis pas que c'est à 100%, mais à 98%, alors ce qui est déjà pas mal. Ma chère, je change votre prénom?
1: Oui.
0: Alors je vais vous appeler Diana. Ce soir. Ça vous
1: d'accord.
0: va? D'accord.
1: Oui,
0: Diana,
1: ça va.
0: D'accord. Diana, quelle est votre question? Qu'est-ce que je peux faire pour vous?
1: Alors, moi je vous appelle parce que vous m'aviez dit, il y a un certain temps en arrière, je vous avais appelé concernant cette relation. Je pense que vous avez le nom
0: oui.
1: et la date de naissance.
0: De l'autre personne, oui, tout à fait.
1: Voilà. Et puis vous aviez dit qu'on allait se voir durant l'été et tout, beaucoup plus souvent et tout. Puis au fait, c'est pas le cas du tout, en fait.
0: Bon, l'été n'est pas fini, hein.
1: Non, non, mais on ne va pas se voir avant fin août, d'après ce que j'ai compris.
0: D'accord.
1: Alors, il annule tous les rendez-vous, je sais qu'il a des énormes soucis et tout, je ne sais pas, vous pouvez voir la continuité de la relation.
0: Tout à fait. Après, les dates, vous le savez, hein, ce n'est pas une excuse, mais enfin, les dates et tout ça, c'est toujours très compliqué pour nous, hein, parce que...
1: Oui, tout à fait, ouais, ça
0: je sais que les gens, des fois, ils disent, mais quand c'est que je vais rencontrer quelqu'un, mais quand c'est que je vais revoir telle et telle personne? Puis nous, on essaye de ressentir le temps, mais c'est toujours très, très difficile à...
1: Ouais, c'est vrai. On m'avait dit que c'était assez ça, au fait.
0: Assez proche, ok. Alors, suite de relation avec cette personne, un chiffre entre 1 et 6, s'il vous plaît.
1: Alors, le 2.
0: Le 2. Oula. Mais il se passe quelque chose chez lui, hein?
1: Ouais, tout à fait.
0: Mmh. Ah ben voilà pourquoi peut-être, parce qu'il y a des gros blocages qui sortent. Alors il y a des choses qui ont changé. Ces ennuis, je ne veux pas être indiscret, c'est quoi? C'est santé, enfin énergie, c'est professionnel, c'est quoi les ennuis qu'il a?
1: Il a son père à la maison en fait.
0: D'accord. Qui est pas très bien?
1: Qui n'est pas très bien, qui est méchant et tout, et qui il veut pas aller dans une maison de retraite, donc il a été obligé de le prendre, et c'est très chaotique.
0: D'accord.
1: Alors donc il va pas bien du tout, au fait.
0: Alors c'est peut-être ça, parce que bon, après, vous savez quel âge il a, son père, à peu près?
1: Il a 86 ans.
0: Guillemets, elle n'est pas finie ni terminée, mais elle est bloquée pour l'instant par rapport à ça. J'ai quand même une demi-question, vous disiez que... vous ne l'avez pas trop vu, mais vous avez quand même eu des contacts téléphoniques ou par message qui vous a expliqué tout ça, quand même?
1: Non, il m'avait déjà... Oui, je l'ai vu, c'était le 25 juin.
0: Oui.
1: Et puis il m'a expliqué où sa situation, que son père revenait à la maison, que c'était très chaotique. Mmh. Et puis des fois, c'est un message, et puis tout d'un coup, pendant une semaine, deux semaines, plus rien.
0: Mmh.
1: Parce que c'est son père est là, en fait.
0: Ouais, ouais. Ouais, c'est pas facile, hein, quand on doit surtout s'occuper. Et puis, parce qu'il veut pas aller dans une maison de retraite, vous dites, hein, c'est ça?
1: Non, il veut pas.
0: Après, c'est toujours très compliqué. Moi non plus, hein, je veux pas, hein, mais des fois, on est obligé. Mais en tout cas, bon, c'est pas le moment, mais je veux dire, le jour où ça sera, je suis pas sûr de vouloir non plus. Qui c'est qui aime aller dans des maisons comme ça? Je crois qu'il y a pas beaucoup de monde qui... Il y en a, hein, qui disent, oh, moi, je suis content.
1: Non, c'est clair. Moi, je peux comprendre, mais après, il est vraiment méchant avec, quoi.
0: En plus, vous savez, plus jeunes, ils ont eu des rapports un peu compliqués, ou il y a quelques années, entre les deux?
1: Complètement, ouais, d'après ce qu'il m'a raconté, ouais. Mmh. Il a complètement été rejeté, voilà, quoi.
0: Puis maintenant, il doit s'en occuper. Bon, écoutez, moi,
1: ouais,
0: je vois que ce que je...

0: voit dans le jeu, c'est qu'effectivement, votre relation, elle n'est pas terminée, mais elle est compliquée pour l'instant. Et je pense, alors, est-ce que c'est à cause de ça? Je pense en partie, il y a peut-être d'autres choses aussi. Il travaille, ce monsieur?
1: Oui.
0: D'accord. Quel genre de... Alors, je ne demande pas... Quel genre ou qu'est-ce qu'il fait dans la vie? C'est quoi son travail?
1: Il travaille à l'État.
0: À l'État. Parce que là aussi, je vois pas mal de perturbations. Pourquoi je vous demande ça? Parce que... Alors, c'est pas une perte d'emploi, mais c'est comme des changements. Voilà, même à l'État, je pense qu'il y a des changements, des restructurations ou des remaniements de poste ou des choses comme ça. Je ne dis pas qu'il va être changé de poste, mais je vois quand même pas mal de perturbations dans l'ensemble de son travail, ce qui fait que, voilà, le travail, on est un peu perturbé, à la maison, on doit s'occuper du père, et puis ceci, cela. Et je pense que c'est quelqu'un qui a des enfants ou pas?
1: Non, pas du
0: non,
1: tout.
0: Pas d'enfant.
1: Non.
0: Parce que je voyais pas mal, alors je ressentais pas mal de choses dans sa tête qui font que, excusez-moi, c'est la clim, je vais l'arrêter. J'ai mis la, pardon, je perds la voix. Donc je vois pas mal de perturbations dans son entourage qui fait que pour l'instant il y a des blocages, effectivement. Mais là aussi, ce n'est pas des blocages qui vont durer 3 ans ou 2 ans ou une année. Mais momentanément, je crois qu'effectivement, cet été, ça va être un petit peu compliqué finalement. Voilà. J'espère qu'en automne ou en hiver, ça ira mieux. Voilà.
1: Pour l'instant. Vous arrivez à voir, c'est quand il faut que j'attende, il faut que je sais pas.
0: D'accord. Alors, quels sont ces sentiments par rapport à vous? Un chiffre entre 1 et 6.
1: Le 2.
0: Parce que vous connaissez depuis combien d'années déjà?
1: Ça fait 8 mois.
0: 8 mois. Alors pour l'instant, il est dans ce blocage, ça confirme le blocage. Mais... Alors, c'est vrai qu'il, malheureusement, je dois dire une chose, vous n'êtes pas trop dans sa tête en ce moment à cause de tout, je pense à cause de tous ces problèmes, et que c'est comme si, ouais. Et c'est comme si effectivement il avait mis une parenthèse entre vous et lui. Hein. C'est pas une rupture encore, mais c'est une parenthèse qui est momentanée. C'est comme s'il disait, je ne peux pas maintenant être au four et au moulin, je dois m'occuper de ça, je dois faire ci. Donc pour l'instant, cette relation, je la mets en c'est pas un arrêt ou un break, ou un arrêt, c'est un stand-by ou un break. Donc c'est vrai que ces sentiments pour l'instant sont un petit peu bloqués. Ça ne veut pas dire qu'il n'y en a pas, parce qu'il y a quand même la carte de l'eau, ça veut dire que c'est quand même, il a quand même beaucoup de sensibilité, il vous aime bien, mais pour l'instant il a un petit peu fermé les portes à trois quarts, on va dire comme ça. Ouais. Vous le sentez vous aussi?
1: Moi, je le sens aussi, mais justement, c'était pour savoir si je dois mettre un terme à cette relation ou si ça peut aboutir à quelque chose, parce que...
0: Alors, on va reposer la question d'une autre façon. Est-ce que vous devez continuer dans cette relation? Ça va dire oui ou ça va dire non. Hein. Donc, est-ce que vous devez continuer
1: voilà,
0: cette relation? Là aussi, un chiffre entre 1 et 6, s'il vous plaît.
1: Alors, le 2, toujours.
0: Le 2. Après, c'est vrai que malgré ce que disent les cartes, c'est à vous de choisir. Hein. Donc... Est-ce que vous devez continuer cette relation? On a le libre choix. Oui. Ça dit oui, vous pouvez continuer cette relation, espérer d'attendre, parce qu'il va encore se passer des choses. Je suis pas sûr que vous vieillissiez ensemble. Je dirais quand même que les cartes, je suis malheureux. Je suis désolé de vous dire ça. Je pense qu'un jour, il y aura quand même un vrai break, mais ou un vrai arrêt. Mais c'est pas maintenant. Donc en fait, les cartes disent oui, continuez d'espérer, puis continuez cette relation. Tout en sachant que peut-être dans 5 ans, 10 ans, 15 ans, ça je ne peux pas savoir, ça c'est difficile pour nous aussi, qu'il y aura quand même un jour un break, enfin pas un break, un arrêt de la relation. Mais je vous le dis, je ne devrais peut-être pas vous le dire pour ne pas vous influencer, mais ce n'est pas à l'ordre du jour ça. Mais je vous le dis quand même, parce que moi je suis quelqu'un, il faut dire les choses, je ne peux pas les cacher. Hein.

0: Il faut ça.
1: D'accord, mais vous savez pas combien de temps, parce que je ne veux pas non plus perdre mon ton un peu.
0: Mais je voilà, comprends. C'est ça. Alors, c'est toujours la même question un peu compliquée, hein, des dates. Hein. Les cartes sembleraient dire cette année encore, mais je préfère laisser une fourchette entre maintenant et janvier-février, un peu plus et un peu moins. Alors, ça peut être un peu. Alors, ça ne veut pas dire que vous devez attendre jusqu'à février, c'est entre maintenant et février. Ça peut être en octobre, ça peut être en novembre, ça peut être en décembre. Mais à mon avis, effectivement, par rapport à ce que je vous ai dit l'autre fois, les choses se sont un petit peu bloquées et compliquées. Et je pense que ça s'est reporté. Maintenant, moi, j'aurais aussi tendance à vous dire que si d'ici février, au grand maximum, la relation n'a pas repris, peut-être que vous, vous avez aussi intérêt, Diana, à dire, bon, bah, stop, parce que c'est vrai, vous n'allez pas attendre 5 ans, je comprends, vous ne voulez pas perdre votre temps
1: voilà,
0: non plus.
1: Exactement.
0: Je comprends, ouais. Je comprends.
1: Et puis c'est tellement chaotique dans ta vie que c'est très compliqué pour moi aussi. Hein,
0: mais je comprends. Puis quand on attend sur quelqu'un comme ça, qui bouge pas, après qu'il y a, ça ne va pas ici, ça ne va pas là, en attendant, votre relation, elle n'avance pas, c'est sûr, elle est bloquée. Donc moi, c'est vrai que voilà. Je laisserai encore un peu de temps, c'est ce que je ressens de vous dire, ne coupez pas demain. Vous pouvez, hein, vous pouvez dire, j'arrête, c'est votre droit. Comme j'ai dit, on a le libre choix. Mais moi, j'attendrai encore un petit peu et je vous dis, je ne dépasserai pas janvier-février. Dire bon ben il se décide pas, il bouge pas, moi je passe à quelqu'un d'autre. Puis à ce moment-là, on peut toujours se rappeler, voir s'il y a quelqu'un d'autre qui apparaît. Voilà.
1: Voilà.
0: Mm-hmm. Ok, autre chose?
1: Ok, d'accord. Ouais, j'aimerais savoir, vous voyez un déménagement.
0: Pour vous?
1: Oui.
0: D'accord. Vous auriez envie de déménager?
1: Ah, absolument, oui.
0: Vous voudriez aller dans quelle région ou quelle ville? Pas besoin de préciser la rue.
1: Je ne sais pas du tout, au fait. Il faut que je trouve un lieu où c'est plein d'énergie, au fait.
0: D'accord.
1: Voilà, c'est ça.
0: Là où vous êtes, les énergies sont pas terribles?
1: Ah non, ça fait 38 ans que je suis là, donc j'ai envie de partir, au fait.
0: Je comprends. Ah oui, 38 ans. Donnez voir un chiffre entre 1 et 6, s'il vous plaît.
1: Alors, le 3...
0: Après, vous avez raison, il faut pas partir pour partir, mais il faut trouver, il faut bien choisir l'endroit et pas partir sur un coup de tête. Il vaut mieux, c'est pas, si on remplace, il faut pas remplacer un borne pour un aveugle et vous sentir mal. Vous êtes quelqu'un qui arrive
1: voilà,
0: à, vous arrivez à ressentir les énergies, des choses comme ça.
1: Oui, un petit peu, ouais. Les gens et les endroits, j'arrive vraiment. Ouais.
0: Alors c'est pour ça que vous avez. Alors c'est bien. Si vous trouvez quelque part. Alors vous allez déménager, ça dit oui. Pas tout de suite. Moi je verrais plutôt ça. Alors, fin d'année, début d'année prochaine aussi. Et on voit que vous devriez trouver quelque part. Alors, ce que me disent les cartes, c'est qu'effectivement, avant de déménager, si vous allez visiter quelque part, ressentez les énergies sans rien dire s'il y a quelqu'un avec vous, simplement vous dites, écoutez, je peux passer un peu de temps pour... Et puis la personne va vous dire, oui, allez-y, comme si vous vouliez regarder les choses, et puis en fait, ressentez les énergies qu'il y a là-bas dedans, puisque vous êtes sensible et vous les ressentez, vous saurez tout de suite c'est pour moi ou c'est pas pour moi. Donc il faut voilà, écouter votre fort intérieur. Mais je pense que oui, et puis les cartes conseillent effectivement que là où vous êtes, c'est pas qu'il y a des mauvaises énergies, mais il faut renouveler, je sais pas comment dire, il faut...
1: Ouais, c'est stagnante les énergies, voilà, il oui, y a voilà. Rien qui... Voilà,
0: il y a des choses, il faut renouveler un petit peu ces énergies, comme vous avez dit, mettre du neuf ou bien du différent, et puis acquérir un endroit. Je pense que là où vous êtes, ça, je sais pas, c'est comme si on me disait, vous avez fait le tour, et puis voilà, terminé, quoi. C'est pas mauvais, vous y avez mis vos propres énergies, mais c'est pas excellent non plus, donc mieux vaut partir, et vous allez déménager, ça c'est sûr, voilà. Un petit peu de patience.
1: Voilà, okay.
0: Et partout où vous irez visiter, encore une fois, il y a peut-être des endroits où vous ne pourrez même pas visiter, parce que ça sera compliqué. Mais là, partout, on vous dirait, ah, ben, vous pouvez aller visiter, ou bien vous pouvez faire une visite groupée avec des gens, essayer de vous isoler. Puis, alors des fois, ce n'est pas facile, puis de ressentir ces énergies qu'il y a à l'intérieur. Et puis, regarder l'extérieur aussi. Si... Alors, moi, les énergies sont aussi beaucoup avec la vue, en fait, d'un endroit. Hein. Donc, quand j'ai eu déménagé, c'est pas seulement... Alors, je ressens les énergies de l'intérieur, mais j'aime bien aller sous le balcon ou regarder à la fenêtre si les énergies viennent aussi de l'extérieur. Parce que des fois, si on est entre deux bâtiments, les énergies, c'est compliqué. Hein. C'est un petit peu ça que je veux dire. Hein. Voilà.
1: Ouais, c'est ça. C'est tout à fait ça. Ouais.
0: Voilà. Autre chose encore ou est-ce qu'on a fait le tour?
1: Je peux en...

0: avoir une question pour mes énergies ?
1: Oui, oui, allez-y.
0: Alors voilà, pour mes énergies.
1: Quelque chose de particulier ou rien de spécial ?
0: Comme d'habitude, c'est le moral, toujours les hauts et les bas,
1: le moral. Cette relation. D'accord, ouais, bah, je comprends. Parce qu'un chiffre entre 1 et 6, s'il vous plaît.
0: Alors le 3.
1: Le 3, pour les énergies.

0: La solitude vous pèse un petit peu?
1: Non, ça va la solitude, mais j'aime bien quand même de temps en temps, parce que j'ai pas mal d'amis, ça va.
0: D'accord. Parce qu'en fait, les cartes, ce qu'elles parlent, c'est que... Ouais. Alors, les cartes ne parlent... Ah oui, d'accord, je comprends mieux. Les cartes ne parlent pas que, même si vous avez cette personne ou quelqu'un d'autre, ça ne dit pas forcément que vous allez revivre avec quelqu'un, mais avoir quelqu'un et vivre avec quelqu'un, c'est différent, vous êtes d'accord?
1: Oui, tout à
0: voilà.
1: fait.
0: Alors les cartes parlent effectivement que vous aurez quelqu'un, alors est-ce que c'est M ou est-ce que c'est quelqu'un d'autre, ça les cartes ne le disent pas, mais il y aura quelqu'un, et vous les énergies, ça ira beaucoup mieux de ce côté-là. Et effectivement, elles déconseillent, c'est presque marrant qu'elles déconseillent de vivre avec quelqu'un, c'est-à-dire que, vous avez raison, chacun a besoin de son espace, on peut être un couple sans habiter ensemble, hein, donc on est tout à fait d'accord. Ouais. Mais là, on voit vraiment que vous avez aussi besoin de votre espace, de votre indépendance, et puis voilà, donc et tout va pour le mieux. Mais moi, pour parler des énergies, donc ça fait partie des énergies, effectivement, le moral. C'est pour ça que je disais, est-ce que le fait de la solitude... Alors, la solitude, oui et non, vous dites que vous avez des amis, heureusement. Et donc, ça dit effectivement... Alors, moi, je ne vois pas grand-chose de mauvais ou de compliqué. Effectivement, la carte ici, je vais y arriver, la carte ici parlerait effectivement plus du moral qu'autre chose. Effectivement, donc c'est plus qu'on réfléchit, que ça tourne, le petit vélo mouline dans la tête et qu'effectivement, on se pose des questions. Mais physiquement, énergétiquement, je ne vois pas grand-chose. Je pense que ça va bien. Voilà.
1: Pas d'accord, trop bah super.
0: Voilà, je vois pas de... Attention à vos jambes, j'ai ressenti. Pourquoi vos jambes, je sais pas. Vous avez une fatigue ou des choses, des fois, ou pas? Non, les jambes lourdes ou...
1: Non, pas du tout.
0: Ah, c'est marrant, ça m'a parlé de vos jambes, je ne sais pas pourquoi. Alors c'est peut-être dans le futur, hein, c'est possible. Hein, donc voilà. Bon, vous avez 10 ans, vous avez 10 ans de moins que moi, mais, mais les années passent pour tout le monde. Hein, voilà. Attention un petit peu à la fatigue. Ok, voilà. Merci beaucoup si on a fait le tour cette fois.
1: Merci Bruno.
0: À bientôt. Tout de bon.
1: À bientôt, bonne soirée.
0: Bonne soirée à vous, merci beaucoup, à bientôt, au revoir.
1: Merci,
0: au revoir.
1: À bientôt,
0: au revoir. Au revoir. Hein. Au revoir,
1: au revoir. Au revoir.
0: Voilà, il est 21h pratiquement 40, on attend encore de prendre éventuellement quelqu'un, s'il y a quelqu'un, sinon la régie me dira si je m'attaque un petit peu, entre guillemets, je ne m'attaquais à personne, mais si j'entreprends la boutique en attendant, ou si qu'est-ce que je fais exactement, n'est-ce pas? Qu'est-ce que fais-je? Que fais-je? Y a-t-il quelqu'un? Ou boutique? Boutique ou pas boutique? Ah, ça, je l'ai lu la dernière fois. Je ne vais pas le relire. Pas de réponse. Bon. Allô, il y a quelqu'un derrière? Ah, non, alors il y a quelqu'un. Alors, je ne vais pas entreprendre la boutique, puisque on m'annonce... On fait aller. Alors, on est en train de me montrer... On peut monter, si je... Voilà, donc... Un peu de passé, voilà. D'accord. Quelqu'un d'autre, il n'y a que deux personnes. Alors, bienvenue, chère madame, je vous écoute. Qu'est-ce que je peux faire pour vous?
2: Merci. Alors, j'aimerais juste savoir, c'est une relation, c'est pas une relation de couple, c'est une relation, on dira, amicale, sans engagement. Puis je voulais savoir si vous, un peu l'évolution, si ça va perdurer encore dans,

0: dans le ton, quoi.
1: D'accord. Parlez bien dans votre micro, que je vous entende bien. Il y a un petit peu d'éloignement. J'ai bien, il me semble que j'ai compris savoir s'il y a une évolution avec cette personne, en fait. C'est ça?
0: Plutôt une continuité.
1: Une continuité.
0: Ouais, c'est un peu la
1: d'accord.
0: même chose.
1: Donc il y a déjà, voilà. Y a déjà une relation, savoir si ça continue, c'est ça?
0: Il y a une relation, mais sans engagement, hein,
1: oui,
0: par contre.
1: Oui, d'accord.
0: Voilà.
1: OK.
0: Oui.
1: Alors, on va tirer quelques cartes. Un chiffre entre 1 et 6, s'il vous plaît.
0: Alors, le 3.
1: D'accord. Ça fait combien de temps que vous avez cette relation?
0: Bon, ça fait déjà un petit moment, je dirais, quelques... Deux, trois ans.
1: Mm-hmm.
0: Ouais.
1: Et une demi-question que j'ai, parce qu'on ne peut pas tout deviner, il est libre, vous êtes libre?
0: Moi, oui, lui, pas.
1: Ah, voilà, donc c'est... Il me semblait bien que je ressentais,
0: oui, oui.
1: Je me semblais bien que je ressentais
0: oui,
1: quelque chose qui bloquait. Voilà. Alors, c'est vrai oui. qu'actuellement, il y a un blocage. Alors, le blocage, est-ce que c'est de l'autre côté? Est-ce que c'est en lui-même? Alors, c'est dans le présent. Après, on voit que la relation, elle continue. Hein. Je ne vois pas d'arrêt non plus. Vous... Mm-hmm.

0: en vacances avec, on peut pas aller facilement, je ne dis pas ça pour vous, mais en général, manger au restaurant, bien se montrer, et c'est un petit peu agaçant à la fin, parce qu'on se dit, mais finalement, je suis la quatrième roue du la troisième ou la quatrième roue du char, et puis moi, je compte pas. Et en fait, c'est un petit peu ce qu'on voit dans le futur avec vous. Alors, ça ne veut pas dire que ça s'arrête, mais on voit un peu votre agacement à mesure que les mois vont venir, ou les années, une ou deux années qui viennent. Alors, la relation continue, mais ça va un peu plus vous énerver, vous agacer, ou vous aurez peut-être, comment dirais-je, j'aime pas dire le mot exigence, mais vous aurez peut-être des prérogatives ou un petit peu des demandes un peu plus fortes par rapport à cette relation. Ce que je peux comprendre, hein, parce que effectivement, il a un peu le beau rôle, hein, il a le beurre, l'argent du beurre, la crémière et la laitière. Donc effectivement,
1: ouais,
0: c'est un petit peu facile. Mais la relation. Alors c'est vrai que il a encore une fois le présent semble un petit peu bloqué de son côté. Est-ce qu'il y a des choses qui vont pas, la personne avec qui il vit, ou bien le travail, mais il y a des choses qui bloquent, mais après, on ne voit pas d'arrêt de la relation. La relation, pour l'instant, alors, encore une fois, pour l'instant, continue, je ne peux pas dire dans 10 ans, 5 ans, c'est trop loin, mais voilà, moi je pense qu'à un certain moment, vous allez pas exiger quoi que ce soit, mais vous allez peut-être dire, dis donc, faudra peut-être un jour un peu choisir, quoi, hein, parce que c'est où l'un ou l'autre.
1: Ouais.
0: Voilà. C'est ce que. Alors, ça, c'est vraiment. Je vous dis ça en avance, c'est pas maintenant. Hein, donc, c'est comme si dans une année ou deux, vous dites, moi, cette relation, on a l'air d'aller nulle part. Oui, on a des bons moments, mais ça s'arrête là. Et vous arrivez à faire des choses ensemble. Je parle pas de sexe ou de choses comme ça, mais à sortir, aller manger ou des choses.
1: Non,
0: comme ça.
1: Non, du tout. C'est caché.
0: Ah bah voilà. Donc c'est compliqué.
1: Caché. Simplement, c'est que moi, j'ai voulu arrêter déjà plusieurs fois. Et bien à chaque fois, je recraque. Ouais. Il fait tout quelque part pour pas que je lâche, quoi.
0: Non, mais il est.
1: C'est exactement les questions que je me pose.
0: Non, mais alors, il est accroché à vous, ça, soyez-en certaines. Hein, c'est pas que.
1: Oui,
0: il vient juste pour le fun et pire. Mais je pense qu'effectivement, dans sa situation, ben, c'est compliqué. Mais pour vous aussi, c'est compliqué parce que vous devez admettre qu'il y a une autre personne et puis qu'il n'est pas totalement à vous. Et puis, voilà. Il a des enfants?
1: Oui.
0: D'accord. Oui, alors c'est compliqué, hein, voilà. Ils sont petits, ils sont grands, ils sont moyens?
1: 10 ans.
0: 10 ans.
1: C'est des petits grands, quoi. C'est pas. Ouais, ils sont petits encore, quoi.
0: Ouais, c'est compliqué, hein, autant pour. Mais bon, après, je dis c'est compliqué, mais la situation actuelle, il l'a et vous l'avez voulu, quoi, parce que voilà, c'est comme ça. Mais c'est pas pour culpabiliser quelqu'un, parce que ma foi, la vie fait que des fois, on fait des choses qu'on voudrait pas faire, mais qu'on fait quand même.
1: Ouais.
0: Parce que je pense que. Alors moi mon ressenti, je vous le dis un peu crûment, c'est que de l'autre côté il se passe plus grand chose, hein, donc voilà. Alors des fois,
1: j'ai bien repensé.
0: Voilà, c'est vrai que des fois quand c'est comme ça, on se dit mais pourquoi il reste avec? Mais voilà, il y a des enfants, il y a peut-être un appartement.
1: Moi je pense
0: mais...
1: c'est les enfants, ouais. Ils ont une maison.
0: Ouais, ils ont une maison, quelque chose comme ça.
1: Oui, tout à fait, oui.
0: Donc vous voyez, il y a aussi des intérêts. C'est pas évident. Parce que des fois on dit ouais, les hommes sont lâches, ils prennent pas de décision, mais il y a quand même des circonstances qui font que c'est pas évident à prendre une décision comme ça et de tout casser. Et de voilà, après on dira oui, mais alors il avait pas qu'à entreprendre une relation hors conjugale, mais quand plus rien ne va, alors on peut aussi décider d'arrêter la relation, hein, effectivement, mais c'est pas facile à prendre comme décision, hein, c'est une chose, et surtout s'il y a des enfants encore.
1: Après, Bruno, il m'a rien promis, et moi je lui demande rien, hein.
0: Ouais.
1: Mais c'est juste que moi je me pose des questions, parce que je laisse couler, je veux arrêter, il revient, et tout, je le reprends. Je me dis, ça peut durer longtemps comme ça. Parce que
0: c'est sûr.
1: Je veux dire, il m'empêche peut-être aussi quelque part de rencontrer quelqu'un d'autre.
0: Alors ça, c'est sûr. C'est sûr parce qu'effectivement, tant qu'il est accroché à vous, puis que, comme vous dites, vous avez essayé d'arrêter la relation, mais apparemment, il ne veut pas ou il ne vous laisse pas.
1: Non.
0: Mais il ne vous a rien promis, vous ne lui avez rien demandé, mais quelque part, il vous bloque aussi dans, pour rencontrer éventuellement quelqu'un d'autre.
1: Ouais. Tout à fait, oui, c'est ça.
0: Moi, c'est pas de. Parce que j'aime pas mettre le couteau sous la gorge de quelqu'un, mais moi, je parce que, vous êtes rien promis, mais.

0: Lui, il pense quoi, qu'on continue comme ça sans rien changer?
1: Alors, je lui ai posé la question une fois, puis il m'a répondu, aussi longtemps que j'allais supporter la situation, ça continuerait. Voilà.
0: Donc, le jour où vous supportez plus la situation, ça s'arrête?
1: Oui, mais j'ai déjà plusieurs fois pu supporter, et puis il a quand même réussi à revenir, puis bon, comme il sait que j'y tiens quand même, j'ai recraqué, quoi.
0: Mais lui, il prend aucune décision, c'est ça le problème.
1: Il prend aucune décision, mais il est de plus en plus présent, il en fait de plus en plus, ouais. Il est en vacances, il m'écrit quand même, dès que je peux, je t'écris, il fait rien pour non plus que je lâche, quoi, en fait, vous voyez.
0: Ouais, ouais. Bon.
1: C'est ça que je trouve pas très...
0: Est-ce que, avant qu'on se quitte, est-ce que vous voulez que je pose une question de savoir si vous arrêtiez, je dis pas demain ou après-demain ou dans 3 mois ou 6 mois, cette relation, est-ce que vous auriez la chance de rencontrer quelqu'un d'autre? Est-ce que vous voulez que je regarde ça?
1: Oui, alors oui, tout à fait.
0: Parce que des fois, il faut aussi regarder un petit peu de l'avant. Hein.
1: Alors, oui, bien sûr, tout à fait, oui.
0: Un chiffre entre 1 et 6 encore, s'il vous plaît.
1: Alors le 2.
0: Le
1: Le 2.
0: Le 2, pardon.
1: Oui,

0: Parce que moi...
1: Ce qui veut dire aussi, je comprends aussi une chose, c'est que vous, vous avez quand même des sentiments pour ce monsieur.
0: Mais bien sûr, bien
1: donc,
0: sûr.
1: Tant que les sentiments sont là, les cartes sont directement pour lui, à ce moment-là, il faudra reposer la question. Mais pour l'instant, les cartes bloquent. Ça dit, oui, si vous arrêtez avec lui, demain, vous pouvez rencontrer, tout le monde peut rencontrer quelqu'un, mais je ne vois rien de solide ou de choses durables pour l'instant pour vous. Mais, et aussi parce que, même si vous le quittez demain, vos sentiments vont quand même rester de ce côté-là, parce qu'on peut arrêter une relation, mais les sentiments, on ne les arrête pas comme ça. Hein, donc,
0: tout à fait. Donc, oui, ça, j'ai bien compris, bien sûr, voilà. Malheureusement.
1: Voilà, ma chère. On a fait un peu le tour.
0: Oui, alors en gros, c'est que, que ça continue quand même comme ça pour l'instant.
1: Oui.
0: Quoi, puis à part lui,
1: oui, ça continue. Ça continue jusqu'à ce que ou lui ou vous décidiez d'arrêter ou bien de changer de chose. Mais pour l'instant, parce que j'ai dit un jour vous en aurez marre, mais pour l'instant, ça continue. Voilà. Ok. Je suis obligé de vous laisser parce qu'on arrive à 21h53. Merci beaucoup d'être passé. Je vous remercie beaucoup, beaucoup. Bonne suite et puis à la prochaine, ma chère madame. À bientôt.
0: À bientôt, Bruno. Bonne soirée.
1: Merci, bonne soirée. Au revoir. Au revoir.
0: Au revoir.
1: Au revoir. Au revoir. Voilà, 0900-901-993 pour ce soir, c'est terminé. On ne peut plus prendre d'appel. C'est finito, finish, terminato. Acabado. Donc on peut plus, mais ça sera la prochaine fois. Je ne sais pas quand c'est que je reviens, la semaine prochaine, sauf erreur, oui. Je ne sais pas quel jour, je serai là la semaine prochaine. Voilà. En tout cas, moi, je vous remercie infiniment de suivre cette belle émission. Vous le savez, on est là pour vous, vous êtes là aussi pour nous. Sans les uns et les autres, bien, il n'y aurait rien. J'espère qu'on va, on va se revoir très rapidement, certainement, comme j'ai dit, la semaine prochaine ou peut-être avant. Mais ça, j'ai pas les dates en tête. Bon. Et puis sinon, ces prochains jours, eh bien, mes collègues seront là. Et puis la semaine prochaine aussi, l'émission continue. Merci de votre support, merci de votre confiance. Continuez à nous témoigner votre envie et vos remarques par rapport à notre émission et voilà, des remarques positives, hein, s'il vous plaît. Alors si vous envoyez des remarques négatives sur Facebook, on a un modérateur qui va les enlever parce qu'il y a des gens très méchants qui ne respectent rien puis qui disent des choses abominables. Alors la remarque est là quelques minutes ou quelques heures, puis après elle est shootée. Donc ça sert à rien. Si la remarque est vraiment trop méchante, qui n'a rien à voir, je ne veux pas vous donner des exemples ou pas vous donner des idées, mais des fois il y a des gens horribles qui vous traitent de tous les noms voilà. Et ça, c'est pas très très très très très très sympa. Soyez constructifs. Si vous avez des remarques, constructives, même quelque chose qui dit, mais ça, vous pourriez faire mieux, ou ça, voilà, ça, c'est des remarques constructives. Ça peut nous dire, ah bah tiens, ça, on pourrait, je sais pas, on nous dit qu'on est des nuls ou des choses comme ça. Ça, c'est pas très sympa parce que personne, parce que les gens qui disent ça, est-ce qu'ils aimeraient que dans leur travail, qu'on soit garagiste ou boulanger,

En général, on leur dit, vous êtes nul dans votre travail, vous ne savez même pas réparer une voiture, vous êtes nul. Qui c'est qui aime ça? Personne. On essaie chacun de travailler et de faire à notre conscience et du mieux de notre être. Ce n'est pas pour nous ficher en bas le moral, et puis, parce que c'est des choses qui touchent quand même. Hein, donc, voilà, donc c'est pas du tout constructif, c'est plutôt destructeur. Et voilà, et puis on est aussi des personnes sensibles, on ressent les choses que chacun les ressent à sa façon et à sa manière. Pour ma part, c'est des choses qui ne me plaisent pas, qui ne plaisent, je pense, à personne. Et ces gens-là, je dis, ils mériteraient aussi qu'on leur dise la même chose dans leur travail. Ah, vous êtes tel et tel métier, oh, mais vous êtes nul, vous n'arrivez même pas, vous êtes pharmacien, vous n'arrivez même pas à conseiller un médicament. J'ai rien contre les pharmaciens. J'ai donné un exemple. Ah, vous n'arrivez même pas à conseiller un médicament ou qu'est-ce qu'il faut, mais vous êtes nul dans votre travail. À quoi vous a servi vos études? Est-ce que c'est gentil de dire ça à quelqu'un qui a consacré de nombreuses années d'études, peut-être, pour faire ce qu'il fait ou ce qu'elle fait, et puis finalement de se faire traiter comme ça? Vous êtes professeur d'école, mais vous ne savez pas diriger vos élèves. Vous êtes nul, c'est zéro ce que vous faites. C'est pas sympa de dire ça. On peut, chacun est comme il est, chacun essaye, je pense, de faire au mieux de sa personne, mais on n'est pas là pour critiquer les autres. Avant de critiquer les autres, balayons devant notre porte et les vaches seront mieux gardées. C'est ce qu'on dit, effectivement. Bon, allez, sur ces paroles, je pense qu'on va me dire dans quelques secondes qu'il nous reste qu'une petite minute. Donc moi j'aimerais aussi remercier l'arrière, donc la personne qui est au téléphone, la personne qui est à la régie. N'oubliez pas de vous inscrire pour ces prochains temps à notre concours. Envoyez le mot TVM3 au 700 et puis... comme ça, vous serez inscrite pour les prochaines émissions. Parce que vous n'êtes pas obligé de vous inscrire que seulement entre 20h et 22h. Vous pouvez vous inscrire même à 2h de l'après-midi, même à 3h le matin. C'est un système automatique, vous ne réveillerez personne, ça va vous inscrire. Et ainsi, vous serez programmé pour les suivantes émissions ou bien dans les possibilités qu'on a de prendre quelqu'un selon le besoin de questions ou de personnes intervenantes. Donc, vous pouvez vous inscrire à tout moment. Des fois, dans l'après-midi, on se dit, oh mais tiens, mon chef m'a fait une remarque, ouh là là, j'espère que je ne vais pas me faire virer. Hop, je m'inscris, TVM3 au 700, puis si on me rappelle ce soir, ben, je pourrais poser la question, est-ce que j'ai un risque d'être viré ou est-ce que je vais être viré ou etc. Donc comme ça, vous y prenez à l'avance et puis voilà, vous pouvez vous prémunir et puis avoir là, en tout cas une réponse à votre question. Alors, je vous souhaite d'ores et déjà une très très belle fin de soirée. On va se quitter dans quelques secondes. Passez une bonne nuit. Dites à ceux que vous aimez que vous les aimez et tout ira pour le mieux. Je vous souhaite une très, mais très très belle nuit. Je vous embrasse. À bientôt.

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1: Bélier. Côté famille, la Lune et Pluton en Capricorne vous incitent à laisser filer les nuages sans les retenir, en évitant que votre émotivité et votre sensibilité ne vous submergent. Taureau. Au travail, même si vous entendez garder la main sur un sujet, essayez de le faire avec tact en laissant croire à vos interlocuteurs que les idées viennent d'eux. Gémeaux, la Lune et Saturne vous obligent à prendre des décisions réfléchies qui ne laissent pas de place à l'improvisation. Cancer. Fini la peur d'être abandonné, ignoré. Votre conjoint va vous montrer son amour et vous aurez un beau témoignage de sa sincérité. Lion. Célibataire, la Lune et Neptune en Poissons apportent des amours tumultueuses, des bouleversements ou une grande surprise côté cœur. Vierge. Si vous délaissez votre partenaire au profit d'amis forts, entreprenants, sensibles à votre charme, la jalousie va pointer son nez. Balance. Mercure en Lion vous aide à voir clair dans vos relations et vous discernez aisément celles qui ont de la valeur de celles qui vous font perdre votre temps. Scorpion. Avec Pluton en Capricorne, votre bien-être intérieur fait partie de vos priorités et vous allez même jusqu'à remettre en question des choses que vous aviez crues immuables jusqu'à présent. Sagittaire. Un nouveau tremplin professionnel vous aide à réorienter votre vie et à privilégier une douceur de vivre à une existence trop trépidante. Capricorne. Évitez de prêter de l'argent ou co-signer un contrat pour quelqu'un d'autre. Ne décidez rien à la légère en matière financière et restez loin de toute association. Verseau. Avec Vénus en Cancer, opposée à Pluton, vous trouvez le courage de remettre à leur place certaines personnes qui veulent vous marcher sur les pieds. Poissons. Saturne en carré à Uranus vous oblige à plaider votre cause sur un sujet compliqué. Vous ne vous laissez pas démonter.
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Est-ce que ça me parle? 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